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0: Pourquoi les pirates sont-ils toujours représentés avec un foulard sur la tête? Était-ce leur uniforme? Ou pour faire peur à l'ennemi? Pas d'uniforme chez ces malfrats. Ils s'habillaient comme ils voulaient. Ou plutôt comme ils pouvaient, se servant pendant les pillages de navires marchands à la grande époque de la piraterie, aux alentours du XVIIe siècle. Le foulard n'était pas une distinction honorifique, mais une véritable protection. Souvent mouillé, d'eau de mer ou bien de sueur, le foulard prévenait des insolations. Il protégeait en cas d'incendie, les pirates brûlant les navires qu'ils prenaient à l'abordage. Le foulard remplissait également les basses tâches domestiques. Il servait de torchon pour la vaisselle, de serviette pour la toilette, de pansement après la bataille.
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Bonjour à tous, bienvenue sur Radio Brodjenet pour Avec Tambour et Trompette. Cette semaine, une émission consacrée à un duo, le duo Calenceau. Il est formé de Guylaine Hallet et de Ali Hotman. Et rendre l'écriture poétique accessible, ouverte à tous et à toutes, en faire de la musique pour s'évader ou swinguer. Voilà le but du duo Calenceau, donc deux musiciens bretons aux influences multiples. Et cet album, 6 titres, qui s'intitule « Chacun cherche son arbre », est leur premier CD. Et on va commencer avec le poème « Mis en musique » qui porte le même titre que l'album. Et « Chacun cherche son arbre », c'est un poème d'un poète morbihanais, Jean Riault. Ce poème est extrait d'un recueil « Laisse de mots », un peu comme les laisses de mer, les algues ou les bouts de bois quand la mer se retire, qui restent sur le sable. C'est un recueil donc de Jean Riault, d'où est extrait ce poème mis en musique par le duo Calenceau. Chacun cherche son arbre et il y a un invité, Pierre-Yves Protet, qui joue des batteries et des percussions.

Chacun cherche son arbre, le duo Calenceau. Il y a donc Guylaine Allais, elle est fondatrice de l'association Toutouic et c'est une artiste spécialisée dans les spectacles pour les enfants. Elle attache une grande importance au chant et à la découverte sonore, à des percussions, des instruments à cordes. Elle est aussi très influencée par la musique africaine et joue de nombreux instruments comme la kora, qui est un instrument à cordes. C'est une calebasse avec 20 cordes sur le dessus et le musicien joue avec la kora face à lui. Elle joue aussi d'une goni, une sorte de guitare de luth. C'est comme la kora, un instrument d'Afrique de l'Ouest, instrument à 4 cordes. Et elle joue aussi de la sansa ou piano à pouce. C'est un instrument formé d'un clavier avec des lames en métal sur lesquelles on joue avec le pouce justement. Et il y a un résonateur qui est soit une calebasse, soit une boîte, parfois de la récupération. Alors elle est une grande adepte de la poésie et elle a mis en musique de nombreux poèmes d'auteurs de cultures différentes comme Yves Bonnefoy, dont un des poèmes est sur l'album, Boris Vian, Yvon Lemaine, lui aussi il a un poème sur cet album, Aimé Césaire, le Martiniquais, Kwam Tawa du Cameroun, Tehan du Vietnam, Abdoul Ouar, un poète mauritanien, il a ses poèmes mis en musique sur cet album. Il y a aussi André Chédid et puis Asli Erdogan, une poétesse turque. Elle a aussi fait des reprises comme Feeling Good de Nina Simone, Dounia de Rokia Traoré ou Strange Fruit de Billie Holiday. Guylaine Allais est créatrice et interprète donc de spectacles jeune public depuis 1997. Elle utilise sa voix, le rythme et de nombreux objets sonores. Ses expériences l'ont amenée progressivement à se produire devant des adultes qui, charmés par sa voix jazzy au large registre, lui ont suggéré d'engager en parallèle à cette carrière pour enfants une carrière de chanteuse. Alors ses références et ses influences, eh bien son chant se nourrit d'influences multiples, classiques, jazz, chansons française, blues, Afrique de l'Ouest, des approches techniques diverses, le chant classique ou le chant indien auprès d'Olivier Leroy, Véronique Thomas et Gilles Demuerge, Hélène Kervazo lui ont également appris différents types, différentes techniques de chant et puis aussi le rythme avec Pierre-Yves Protet que l'on a entendu tout à l'heure en invité dans Chacun cherche son arbre. Et puis elle a aussi fait des stages de percussion, mandingue, de la danse, expression corporelle. On va retrouver le duo Calenceau. Là, c'est un poème, alors un poète assez connu quand même en Bretagne, Yvon Lemaine, un Trégorois. Il est né à Tréguier en 1953. Il a une soixantaine de recueils de poésie à son actif. Il a été pris Goncourt Poésie en 2015. Et c'est l'année où ce recueil, donc Une île en terre, est sorti. Et c'est de ce recueil qu'il extrait Inconnu, mais pas étranger. Il a aussi fait plusieurs écrits. Le dernier qui a eu un peu de retentissement, c'était La Bretagne sans permis, un tour de Bretagne qu'il a fait avec un ami dans une voiture sans permis. Donc, d'Yvon Lemaine, mis en musique par le duo Calenceau, Inconnu mais pas étranger.

d'Yvon Le Maine, mis en musique par le duo Calenceau, inconnu mais pas étranger. Alors séduit par l'univers de Guylaine Hallet, son univers poétique et musical original, le guitariste-arrangeur Ali Ottman s'est emparé des compositions de Guylaine qui l'enrichit à la guitare acoustique ou électrique, mais aussi avec d'autres instruments comme le concertina. Ali Ottman joue une multitude de répertoires. Il a une réserve de sons et d'idées impressionnante. Il cultive son goût pour les musiques riches et variées, pour les amplis vintage et les pédales d'effet en tout genre. Il a collaboré avec de nombreux artistes comme Geoffrey Oriema, Pascal Rhodes, ex-Clams, les sœurs Bervas, et puis aussi le groupe de Fechnoz Diwal, Jean-Jacques Mel ou Chocao, un groupe de musique du monde. Et là, on va retrouver le duo Calenceau. Le morceau, c'est « Que ce monde demeure ». Et là, c'est un poème du grand poète Yves Bonnefoy. Il est considéré comme un des plus grands poètes de la deuxième partie du XXe siècle et du début du XXIe. Il a eu de très, très nombreux prix. Alors, il a fait des grandes études assez diverses, puisqu'il a fait des études de mathématiques, mais aussi de philosophie. Et donc, il était né à Tours en 1923 et il est décédé à Paris en 2016. Et le poème qu'on va écouter, l'a mis en musique par le duo Calenceau, c'est « Que ce monde demeure ». Et il est tiré d'un recueil « Les planches courbes » paru en 2001. Et il y a là aussi Yves Protais comme invité aux batteries et percussions.

Que ce monde demeure, donc un poème d'Yves Bonnefoy, mis en musique par le duo Calenceau sur cet album « Chacun cherche son arbre ». Alors le modèle de concert en Bretagne qu'ils ont créé s'appuie sur ce duo donc de deux artistes qui prennent plaisir à combiner leurs influences, musique bretonne et aussi musique africaine. Et d'ailleurs, le nom du duo Calenceau, bien Calenceau veut dire tressé, entrelacé, en langue bambara, une des principales langues du Mali. Et on va terminer avec un poème justement africain, Abdoul Ouar. C'est un poète mauritanien. Il a participé au Printemps des Poètes en 2017. Il est né en 1951. Et le poème qu'on va entendre s'appelle « Amarène ».

0: Amaren Abdou Loire sur ce CD du duo Calenceau qui s'intitule « Chacun cherche son arbre ». Avec Tambour et Trompette est à présent terminé. On se retrouvera la semaine prochaine pour un nouvel album à découvrir. Bonne semaine et au revoir.
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0: Pourquoi ?
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1: Pourquoi les pirates sont-ils toujours représentés avec un foulard sur la tête ? Était-ce leur uniforme ? Ou pour faire peur à l'ennemi ? Pas d'uniforme chez ces malfrats. Ils s'habillaient comme ils voulaient, ou plutôt comme ils pouvaient, se servant pendant les pillages de navires marchands à la grande époque de la piraterie, aux alentours du XVIIe siècle. Le foulard n'était pas une distinction honorifique, mais une véritable protection. Souvent mouillé, d'eau de mer ou bien de sueur, le foulard prévenait des insolations. Il protégeait en cas d'incendie, les pirates brûlant les navires qu'ils prenaient à l'abordage. Le foulard remplissait également les basses tâches domestiques. Il servait de torchon pour la vaisselle, de serviette pour la toilette, de pansement après la bataille.

0: Merci Marion. Merci à tous. Excellente fin de soirée. Et à très bientôt. Kinamona.
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3: Ce matin, on se trouve en reportage à Languidic, au centre de soins Piaf. La principale mission de Piaf, c'est de recueillir, de soigner et de réhabiliter les animaux de la faune sauvage européenne en détresse pour les relâcher dans leur milieu naturel. Alors, les animaux de la faune sauvage, on va le voir, c'est assez varié. Et on est accueilli ici par un petit grouic-grouic. Un sanglier qui vient nous renifler la main.
4: J'ai une autorisation pour avoir un sanglier. Donc, voilà. Elle est avec nous, elle a son enclos, et puis de temps en temps, elle se balade avec moi. Voilà. Et là, elle va retourner dans son enclos le temps que j'aille m'occuper des autres animaux. Voilà. Allez, viens, Pumba. On y va ? Hein ? Dans ma course ? Allez, viens.
3: Mais en fait, Pumba, là, elle est en train de jouer avec vous, c'est ça ?
4: Ah oui, elle joue tous les matins. On joue, on se balade. Et puis, avant...
3: ouais. Et quand vous l'avez trouvé, c'était un bébé ?
4: Oui, c'était vraiment un bébé qui avait quelques jours. Elle avait au maximum une semaine. Elle était toute petite, avec toutes ses rayures et tout. Et on a fait copain, très rapidement. Et puis, de toute façon, pour pouvoir la soigner et tout, il fallait vraiment que... je savais que j'allais la garder, puisqu'avec le bassin, comme c'est une femelle, avec le bassin enfoncé, elle ne pouvait plus avoir de petits. Donc, il fallait la faire stériliser et faire tout ce qu'il fallait pour avoir les autorisations que j'ai déjà, de toute façon, pour garder cette magnifique animal.
3: Bonjour.
5: Nurserie.
4: Non, c'est pas moi qui l'ai laissé là, mais
5: non, mais je sais bien.
3: Donc on est avec Sylvie, secrétaire de l'association, et Julien, bénévole. Bonjour.
6: Bonjour.
3: Ça fait longtemps que vous êtes bénévole ici, Julien ?
6: Un an et demi.
3: Et c'est quoi vos missions à Piaf ?
6: Un peu de tout. Ça peut aller du nettoyage au nourrissage aux soins ou un peu de tout, voilà.
4: Justement, petit débrief du matin pour voir un petit peu. Alors normalement, on a des équipes un petit peu plus, c'est complète, on essaye. On devrait être, pour que le centre de soins tourne bien, il faudrait être au moins 6 personnes tous les jours en bénévole. 6 à 8 même, pour être vraiment d'enfer. Là aujourd'hui, on est 3 et Julien reste la matinée parce qu'il ne peut pas rester plus longtemps. Donc ça va être un petit peu chaud. Donc là, toi Juju, tu vas commencer si tu veux bien. Cet après-midi, j'emmène à Breck à 15h. J'ai les deux hérissons, celui de Breck et celui de qui a une patte à amputer, une patte arrière à amputer. Celui qu'on a fait hier. Donc les deux partent chez les vétérinaires de Breck et la chouette Ulotte aussi. Donc faut préparer 3 cartons avec les papiers, avec tout ça. Comme ça, c'est bon. Et puis, si tu peux faire ce matin les galeux.
6: Ouais, pas de soucis.
4: Comme ça, c'est bon. Pendant ce temps-là, Baptiste attaque les cabanons des hérissons. Et moi, je fais la hérissonnerie, tous les hérissons malades. Et puis les cabanons où on a les petits oiseaux. Donc il y a un gros boulot là. Ouais. Donc et cet après-midi, tous les deux, Baptiste et moi, on s'attelle sur toutes les volières extérieures. À savoir qu'en ce moment, on doit tourner avec 140 animaux, je crois, quelque chose comme ça. Voilà, dont pas loin de 40 hérissons. Donc ça fait un gros boulot.
3: Donc vous avez une journée entière de travail devant vous là ?
5: Ah oui, moi, oui, en tant que secrétaire, oui. Parce qu'il y a toute la logistique derrière à gérer et puis bah, accueillir les découvreurs des animaux aussi. Donc, donc oui, moi j'ai toute la journée, oui, je suis à temps plein.
3: Parce que les gens qui trouvent des animaux, ils vous les amènent eux-mêmes ou parfois ils vous demandent d'aller les chercher ?
5: Alors ça peut être les deux, mais on leur dit toujours de venir parce que nous on n'a pas le temps d'aller les chercher. Parce qu'on n'est pas assez de monde en fait. Il faudrait plus de monde que ça pour qu'on puisse nous déplacer en fait.
3: Et quels sont les bons gestes du coup quand on trouve un animal sauvage, mettons un hérisson au bord de la route, quels sont les bons gestes à faire ?
4: Alors, dans un premier temps, c'est nous appeler, déjà, parce que savoir si l'animal, alors si c'est un hérisson qu'on trouve au bord de route, la plupart du temps, bah, effectivement, il va être en détresse, donc il faut l'attraper avec des gants, le mettre dans un carton et lui mettre une bouillotte d'eau chaude. Donc, si on n'a pas de bouillotte, on prend des bouteilles d'eau chaude, on met un tissu autour et puis c'est bon, quoi. Donc, surtout pas les nourrir, pas les hydrater, rien. Dans un premier temps, on leur fiche la paix complètement. Et puis, nous appeler ou appeler un centre de soins quelconque en fonction de l'endroit où on est, puisqu'il y a quand même 60 centres de soins en France. Il y a toujours, via le réseau national des centres de soins, on peut avoir un numéro de téléphone. Et donc, nous appeler et puis on donne les... nous envoyer des photos avec donc un SMS avec des photos de l'animal et puis sur cette base là on explique tout ce qu'il faut faire.
3: Et donc en fait une de vos missions c'est de répondre à ces appels là toute la journée, d'avoir une ligne téléphonique qui fonctionne pour donner des instructions aux gens.
5: Alors oui, mais alors c'est pas nous, c'est une collègue qui habite Guérande, hein, qui a le téléphone de l'asso, et c'est elle qui fait la médiation et puis qui renseigne les découvreurs.
3: Une collègue qui s'appelle comment ?
5: Séverine, qui est soigneuse à temps partiel ici et qui travaille encore beaucoup chez elle au niveau médiation et puis au niveau administratif, parce qu'elle me donne un gros coup de main aussi au niveau administratif.
3: Donc si un jour vous trouvez un hérisson au bord de la route et que vous appelez la ligne du centre Piaf, vous tomberez sur Séverine qui vous dira quoi faire. Et donc là on est dans la petite cuisine qui est en même temps votre salle de réunion, c'est ça ?
5: Non, c'est notre salle de pause. Et on déjeune ici le midi et puis on cuisine aussi également.
3: Et c'est là le matin que vous faites les débriefs pour vous dire ce que vous allez faire dans la journée ?
5: Oui, c'est exactement ça.
4: Et quand il fait beau et qu'il fait chaud, on les fait dehors. Alors moi je suis Didier, le responsable du centre. Et effectivement ici, comme disait Sylvie, bon, il y a deux salariés. Sylvie qui est salariée à temps plein au secrétariat. Et Séverine qui est salariée à mi-temps au niveau soins et qui le reste de la semaine est bénévole sur justement sur le téléphone. Et sinon on est tous bénévoles. Donc c'est un boulot de très longue haleine et il faut commencer, bon moi je commence à 6h30 à peu près le matin et sinon tout le monde commence à 9h à peu près et le soir on sait jamais à quelle heure on finit. Donc souvent les bénévoles partent vers 19h et on essaye de... moi je pars, je pars pas puisque j'habite sur place mais c'est assez tard, ouais ça peut aller quand on a des biberons, il y a les biberons de nuit, il y a tout ça, c'est un boulot assez énorme et c'est pour ça que on pleure après les bénévoles de manière parce que on a, il y a vraiment il y a 1500 mètres carrés de volière, il y a 9 hectares, donc il y a un boulot d'entretien, il y a un boulot de nourrissage sur les 150 animaux qu'on a, il y a un boulot de nettoyage à longueur de temps et il y a vraiment un besoin énorme enfin, de choses, les finances et les bénévoles quoi. Il y a besoin d'aucune connaissance, il y a besoin d'amour des animaux, point barre. Après les connaissances c'est nous qui les fournissons aux gens, on explique, on forme. Julien quand il est arrivé ici il connaissait rien, c'est pareil, Sylvie connaissait pas grand chose aux animaux, même rien du tout. Sa vie, sauf que sa fille avait été volontaire en service civique ici. Et on forme les gens, on forme de manière à ce que les gens petit à petit deviennent autonomes. Donc oui, on a besoin de bénévoles samedi, dimanche, jour férié. Ça fait 20 ans qu'on est ouvert, il faut se dire que depuis 20 ans on n'a jamais fermé une seule journée.
3: Oui, bah en effet, quand on soigne un animal qui a besoin d'un biberon toutes les nuits, on ne peut pas se dire qu'on se met en vacances, j'imagine.
4: Ah non, on ne peut pas. Et puis, si c'est le 1er janvier qui se fait taper par une voiture, on ne va pas lui dire, et mon grand, c'est le jour de l'an, là, je fais la fête et toi, tu peux attendre. Donc, non, les animaux passent avant tout, systématiquement.
3: Et vous appelez comment ?
7: Baptiste.
3: Et vous êtes bénévole aussi alors ?
7: Non, je suis en stage depuis, là j'entame ma deuxième semaine. Mmh. Et puis après, je vais enchaîner sur du bénévolat parce que je suis tombé accro quoi.
3: Vous êtes tombé quoi ?
7: Je suis tombé accro de, du soin à apporter aux animaux en fait quoi. On voit les petits hérissons et tout ça, moi j'adore quoi. Et puis l'ambiance avec les bénévoles... Il y a tout qui, franchement, c'est génial, quoi. Le contact humain, et puis on sait pourquoi on se lève le matin, quoi. On voit que les soins apportés aux hérissons et tout ça, quoi, ça permet après de leur donner une chance pour leur avenir à eux, quoi.
3: Et vous connaissiez quelque chose aux animaux avant de venir ici, ou est-ce que comme Sylvie, comme Julien, vous avez tout appris ici à Piaf ?
7: Déjà j'ai toujours été passionné par la faune sauvage, et puis après j'ai appris avec Julien là qui m'a accompagné la semaine dernière, et puis là je suis en autonomie en fait quoi. Je fais par exemple là ce matin les hérissons, et puis j'apprends. Le nourrissage, le nettoyage des enclos, on apprend sur le tas, quoi. Sur le tas, et après, ouais, comme disait Didier, faut être passionné par la faune sauvage, quoi. Par les animaux, par tout ce qui nous entoure, quoi. Et il y a un petit événement marquant hier, là, petit hérisson dont Didier parlait, là, avec la patte qu'il va falloir amputer. Pendant les soins, il criait, enfin on aurait dit un bébé quoi, et puis ça prend au cœur quoi. Ça prend au cœur d'entendre son cri un peu de souffrance quoi. Même de souffrance, ouais, ça marque.
3: J'espère que les bruits d'animaux qu'on enregistrera aujourd'hui pour Radio Brodunette, ça sera pas des cris de souffrance, mais plutôt juste des cris d'animaux. Ça serait sympa, mais bon, j'imagine que ça fait partie du boulot que d'entendre les animaux souffrir, puisque forcément s'ils sont là, c'est qu'ils ont mal quelque part.
4: Oui, pourtant on leur met des anti-inflammatoires, des antidouleurs et tout. On est en partenariat avec les vétérinaires de Languidic, qui systématiquement, quand on a un animal qui est en détresse, nous donne les ordonnances, les produits qu'il faut, de manière à faire souffrir le moins possible les animaux. Ouais. Donc là, dans les animaux que vous allez entendre aujourd'hui, il n'y en a pas beaucoup qui vont crier, si les goélands. Les goélands, quand on va aller les nourrir. Les bébés merles, bébés tourneaux. Sinon, les autres font pas vraiment de bruit, puisque les chouettes hulottes, chouettes effraies, tout ça ne font pas de bruit. Et puis, ils ont été nourris très tôt ce matin, puisque ce sont des nocturnes. Donc, j'attends pas qu'ils fassent vraiment jour pour les nourrir. Donc c'est très tôt le matin, très tard le soir. Donc là, ça va être effectivement les petits bébés qui vont être, c'est eux surtout qui vont nous faire un petit peu de musique, de vocalise pour la radio.
3: Donc on écoute Didier, responsable du centre de soins Piaf, et on est parti pour la mission nourrissage.
4: Voilà, je vous laisse et nous on va aller voir les pitchounes.
7: Natacha. Je savais qu'il y avait un Nata quelque part.
4: Ouais, toi tu continues Natacha.
7: Ouais, après j'enchaîne sur le cabanon Elton.
4: Ouais, après okay. C'est le deuxième cabanon.
7: Ouais, ça marche.
4: Ça c'est tout. Ouais, les cabanons ont des noms chez nous, de manière à ce qu'on s'y retrouve. Donc, cabanon Natacha, cabanon Elton, cabanon oiseau d'eau, et ainsi de suite. Ça nous permet de savoir où on va.
3: Ah oui, je me disais, Natacha, est-ce que c'est le nom d'un hérisson ? Mais non, c'était le nom d'un cabanon.
4: C'est le nom d'un bénévole à l'origine. C'est parce qu'un bénévole est arrivé ici et ne s'occupait que de ce cabanon-là, ne s'en est occupé pendant 2 ans que de ce cabanon-là. Donc c'est devenu le cabanon Natacha. Voilà, comme ça on était tranquille. Elton, c'est un hérisson qui est là depuis un petit bout de temps et qui a des petits problèmes neurologiques et qui va pas tarder à changer de quitter le cabanon pour aller en extérieur, de manière à voir comment il va se comporter en extérieur. Mais et du coup, comme ça fait, ouais, ça fait un an aussi que Elton est là, donc c'est devenu le cabanon Elton. Voilà,
3: on essaye. Comme quoi, humain ou animal, on a ici à Piaf, on peut marquer l'histoire et donner son nom à un cabanon. Il n'y a pas de cabanon Didier, par contre.
4: Ah non, non. Non, non, il n'y a pas de cabanon Didier. Donc là, le centre de soins est un centre de soins différent de ce que l'on peut voir ailleurs. C'est-à-dire que la plupart des centres de soins, même tous les centres de soins que je connais, sont quasiment des hôpitaux. C'est-à-dire un grand bâtiment dans lequel on rentre avec des salles et puis des couloirs, des choses et des machins. Et moi, j'ai pas du tout voulu faire ce système-là. On entend, d'ailleurs, là, on dirait pas qu'on est dans le centre de soins, et pourtant, on entend les moineaux. Et si on lève la tête, il doit y avoir une cinquantaine de moineaux qui nichent dans le centre. C'est-à-dire que c'est un hangar, un grand hangar de 500 mètres carrés qui est fermé par des tôles sur trois côtés. Le quatrième côté, il est fermé par du grillage. Et ce qui fait que les petits passereaux, tout ça, peuvent rentrer dedans. On a des mésanges, on a des moineaux qui rentrent. Et puis, au lieu de... ce que j'ai préféré faire, c'est des cabanons à l'intérieur. Donc, ce sont des cabanons soit en tôle, qui sont isolés, soit en bois. Et ça fait comme une petite ruelle avec 1, 2, 3, 4 cabanons d'un côté, 4 cabanons de l'autre, un cinquième, et puis à l'étage, du stockage à l'étage avec des mezzanines et ainsi de suite. Et il fait froid. Quand il fait froid dehors, il fait froid à l'intérieur. Quand il fait chaud à l'intérieur, dehors, il fait chaud à l'intérieur aussi. Mais l'avantage, c'est que le froid nous tue toutes les bactéries. On n'a aucun développement bactérien à l'intérieur. Et si les animaux ont besoin de chaleur, ils sont réchauffés individuellement. Voilà. Donc tout le monde n'a pas forcément besoin de la même chaleur. Donc ça nous permet de choisir vraiment ce que l'on veut au niveau chaleur. Donc là, on va aller dire bonjour aux petits étourneaux et puis aux petits merlots, donc, qui ont été nourris il y a une heure. Et je vais voir s'ils ont faim à cette heure-ci. En principe, on les nourrit toutes les heures, heure et demie à peu près, quoi. Donc là, on va aller leur jeter un petit coup d'œil. Donc là, on a un petit étourneau qui est arrivé ici quasiment sans plumes et qui est en train de grossir. Donc lui, il est dans une petite couveuse, on l'entend, et qui demande à manger. Donc tout est prêt pour lui. Il n'a pas très très très faim à première vue. Mais bon. À gauche, on a un petit bruit un peu bizarre. Je sais pas si on va entendre.
3: Ah, mais c'est un écureuil. Ah, c'est la première fois de ma vie que j'interviewe un écureuil.
4: Donc c'est un bébé écureuil qui est arrivé il y a quelques... Ouais, j'ai plus la date exacte, il faudrait que je regarde sur sa fiche, et qui était vraiment en piteux état, donc qui refusait la nourriture et tout, donc il a fallu le biberonner. Lui, ça a fait partie justement des biberons de nuit, parce qu'il fallait le tenir petit bout par petit bout, réussir à le réhydrater, le biberonner, réhydrater, changer entre le lait, l'eau et le miel. Enfin, c'est un boulot assez énorme. Et puis maintenant, là, il fait... Donc quand il est arrivé, il faisait à peu près 50 grammes. Là, il en fait 130. Et il va aller retrouver dans un autre centre de soins. Il va aller retrouver un copain qui fait 170 grammes, qui mange tout seul. Lui commence à manger tout seul aussi. Je vois qu'il a mangé de la pomme, il a mangé ses raisins, donc c'est bon. Et il va pouvoir aller, plutôt que de rester ici... et se retrouver qu'avec l'humain, il va être temps qu'il aille voir un copain dans un autre centre de soins. C'est le centre de soins de Kernas-Kleden, Sea Shepherd, puisque pour toute la Bretagne, dans les centres de soins, vous avez la LPO de l'île Grande, Sea Shepherd à Kernas-Kleden et nous. qui sommes les trois centres de soins qui accueillons quasiment tous les animaux. Et plutôt que de chacun avoir un animal qui reste tout seul et tout, on est en relation systématiquement, les responsables de centre, on est en relation ensemble à longueur de temps. Et puis bah, là, voilà, on fait entre... C'est pas des échanges qu'on fait, ce sont des regroupements d'animaux pour qu'ils puissent, entre congénères, se développer beaucoup mieux que devant un miroir ou devant des humains.
3: Et on le rappelle, Didier, l'un des objectifs des soins que vous apportez ici aux animaux, c'est aussi de pouvoir les relâcher.
4: Ah oui, normalement, tous les animaux qui viennent ici, l'objectif, c'est de les remettre dans la nature. Voilà. Bon, c'est rare que l'on a des animaux comme, par exemple, l'allait, qui n'aurait pas pu être mis dans la nature. Donc, il y avait deux possibilités, soit l'euthanasie, soit pouvoir la sauver. Bon, j'ai voulu la sauver. Bon, je suis un petit peu spécial, je suis vegan. Et depuis, j'ai 70 ans, végétarien depuis plus de 50 ans. Donc, les animaux ont une place assez énorme. Et tant que je peux sauver les animaux, je le ferai. Vraiment, pour eux, ce qu'il faut, c'est qu'ils puissent repartir à la nature. De toute façon, toute la faune sauvage est en détresse, la faune sauvage est en train de diminuer à longueur de temps. Il faut qu'on remette des animaux dans la nature, il faut qu'on, à condition aussi que la nature soit apte à pouvoir les garder, quoi.
3: Oui.
4: Il faut qu'on fasse très très attention. On parle de biodiversité, moi je parle de nature. Il faut continuer à ce que cette nature soit belle et puisse accueillir tous ces animaux sauvages.
3: Et c'est quoi dans ces seringues, Didier ?
4: Alors, dans les seringues, c'est un petit mélange de pâté d'élevage mélangé avec des petits insectes broyés et tout. Enfin, c'est tout, vraiment tout un petit mélange que l'on fait de manière à pouvoir les démarrer. Et en même temps, on leur donne des petits morceaux d'insectes. Donc les insectes, ça va être des vers de farine, ça va être des teignes, des larves de teigne, ça va être des petits comment ça s'appelle, des petits grillons qui ont été décongelés, vitaminés, parce que la congélation tue pas mal de vitamines, donc on les revitamine pour que tous ces petits animaux aient vraiment tout ce dont ils ont besoin. Et on a des petits morceaux de... Pour les habituer aussi, on leur donne des petits morceaux de raisins secs que l'on a réhydratés pour qu'ils puissent s'habituer à avoir ce goût sucré un petit peu, puisque dans la nature, les merles, les étourneaux et tout ça, bah, tout le monde rouspète, hein, parce qu'ils viennent manger un peu nos fruits.
3: Et on fait comment pour revitaminer un grillon ?
4: Alors, comme ils sont congelés, il faut les décongeler. Donc, ce qu'on fait, c'est qu'on prend de l'eau vitaminée et puis on les décongèle dans de l'eau vitaminée, l'eau froide et vitaminée, ce qui fait qu'ils vont aspirer l'eau et aspirer les vitamines. Voilà, c'est tout simple.
3: Et l'eau froide vitaminée, vous faites comment pour vitaminer l'eau ? Vous mettez quoi dans l'eau ?
4: Alors, on achète des vitamines spéciales, hein, donc je ne vais pas donner de marque, ça ne se fait pas. Et... comment vont tes pattes, toi ? Donc celui-là, c'est un petit merlot qui a... c'est la maladie bretonne, avec le problème de bassin que les Bretonnes avaient pendant bien longtemps. Il fallait que les Bretonnes aient les jambes resserrées pour pas... on a des petits animaux, des petits merles, qui ont la même maladie, enfin, c'est le même problème. Et du coup, lui, il a son petit système pour lui bloquer un peu les pattes de manière à ce qu'elle s'écarte pas complètement, mais ça le comme

0: Hop, on referme. Et il y a ces deux-là qui, normalement, sont un petit peu flemmards. Parce que j'ai l'impression que ces deux merlots mangent tout seuls. Puisque lorsque je leur propose à manger, bah, ils en veulent pas trop. Ici, ils en prennent un quand même. Voilà. Deuxième, il fait la tête. Donc, ils ont à manger. Et j'ai bien l'impression qu'ils doivent se servir tout seuls. Voilà. Ils font un peu la tronche. Hein ? Hein, les titis ? Et donc, ceux-ci ne vont pas tarder, comme ils commencent à manger seuls. Là, ils sont dans des petites boîtes qui font 40 cm sur 40 cm. Et oh, t'es parti où, toi ? Moi, je ne suis pas d'accord. Tu ne t'en vas pas. Donc, ils sont dans des petites boîtes qui font 40 cm sur 40 cm. Avec un petit chauffage au fond. Et là, derrière nous, on a une grande cage. Et dans cette grande cage, hop, on va commencer à... Donc c'est une grande cage dans laquelle on va remettre des branchages et tout. Et aussitôt qu'on va s'apercevoir que les deux plus grands mangent tout seuls, ils vont passer pendant quelques jours dans cette grande cage. Et pareil, ils vont être pesés tous les jours. Tous les jours, tous les animaux sont pesés. Et au bout d'un moment, ils vont partir en volière pour être relâchés.
1: Voilà. Donc c'est une sorte de transition, il y a d'abord la petite boîte de soins, ensuite ouais, la grande cage, alors, ensuite la volière et ensuite la nature.
0: Voilà, nous on appelle ça de la cageothérapie. Donc il y a les habits qui grandissent avec les bébés, nous c'est les cages qui grandissent avec les bébés, quoi.
1: D'accord.
0: Donc ici on change de cabanon, il n'y a pas grand... Alors là on va pas avoir de... Donc il y a maman hulotte avec bébé hulotte. Donc la maman a un œil en moins et va partir chez le vétérinaire cet après-midi justement pour voir son œil, parce que son œil nous pose vraiment des problèmes. Et on sait que son œil est perdu. Par contre, ce qu'il faut qu'on voit, c'est est-ce qu'il y a possibilité de l'énucléer complètement. Est-ce qu'on laisse cet œil comme ça? C'est un ulcère, hein, qu'elle a à l'œil. Elle s'était pris une voiture, la petite mère. Et le bébé n'est pas son bébé. Mais elle refusait de manger. Quand elle est arrivée ici, elle refusait de manger. Et le fait de l'avoir mis avec un bébé hulotte, elle s'est mise à manger tout de suite. Donc j'espère que quand elle va aller chez le vétérinaire, elle va continuer à manger. À côté, on a une tourterelle. Donc là, ils sont dans des boîtes de 1 mètre cube, 1 mètre sur 1 mètre sur 1 mètre. Hein. Donc une tourterelle dans une caisse, un pigeon pareil dans une autre caisse, deux autres pigeons dans une troisième. Et donc là, je vais avoir quelques soins à faire sur ces deux pigeons-là. Je vais les faire tout à l'heure. Ça va être des soins, ils ont été attaqués par des chats. Donc tout le dos était en piteux état. Et il y en a un des deux où ça se referme vraiment très très bien. Et le deuxième, c'est beaucoup plus difficile. Mais on a bon espoir. Voilà. Et le petit bébé hulotte, là, au lieu de se retrouver tout seul, comme j'ai trois autres bébés hulottes qui sont dans une autre pièce, et ben, je vais mettre les quatre ensemble petit à petit. Voilà, on essaye de regrouper toujours. Voilà, ça, c'est le deuxième cabanon qui s'appelle le cabanon Archie, parce que Archie, c'était le nom d'un hibou moyen-duc. Voilà, donc c'est devenu le cabanon Archie.
1: Archie, dont on voit le portrait au fronton du cabanon, quelqu'un qui a fabriqué un petit portrait d'Archie en contreplaqué.
0: Donc ici...
1: C'est la fin de ce premier épisode du reportage sur le centre de soins Piaf à Languidic. On vous le rappelle, le centre de soins Piaf, il est toujours friand de nouvelles bénévoles, puisque sa principale mission, c'est de recueillir, de soigner et de réhabiliter les animaux de la faune sauvage, et que chaque année, le centre accueille entre 1500 et 2000 animaux sauvages. Donc n'hésitez pas, si ces missions bénévoles vous intéressent, à contacter directement le centre de soins Piaf à Languidic. Et on vous retrouve demain pour écouter ensemble le deuxième épisode de ce reportage. Kenavo.
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Bienvenue à toutes et à tous dans ce nouveau numéro de l'Instant Corvique consacré aujourd'hui essentiellement à un phénomène d'animation grandissant dans tous les villages de France et de Navarre depuis quelques années. Un événement qui rassemble petits et grands, enfants et grands-parents pour la joie de tous et surtout dans une bonne humeur communicative. Ce phénomène rassembleur, c'est la désormais fameuse et réputée course de caisse à savon. Et aujourd'hui, pour vous en parler, je vous emmène dans la jolie petite commune de Béric, à quelques kilomètres de la campagne Ventaise, pour vous en raconter l'organisation de la première course de caisse à savon du village de Kercohan, en Béric. Une première pour ce petit village, accompagné d'une histoire de voitures trafiquées, de petits bolides aux formes parfois étranges, agrémentées d'animations diverses pour cette folle journée qui se déroulera le samedi 12 septembre prochain. Mais à travers cet événement festif, c'est également une véritable histoire d'amitié créée par les habitants de ce petit village d'irréductible gaulois, prêts à tout pour amuser les plus foufous d'entre vous. Alors accrochez-vous, je vous emmène dans ce petit village paradisiaque pour évoquer avec vous la fête de la rentrée. Le 12 septembre prochain, préparez-vous au top départ du drapeau à damier. Ça risque de décoiffer ses mères dans les terres. Bienvenue en terre bien connue, au pays des voitures extraordinaires et des virages pas toujours réussis. Béric, Béric, deux minutes d'arrêt.

0: C'est une histoire qui trouve ses origines au début du XXe siècle, en 1933 exactement, dans l'Ohio, aux États-Unis d'Amérique, lorsque des enfants inspirés par l'essor de l'industrie automobile, bien aidés par un commerçant de savon, commencent à créer des véhicules rudimentaires à partir de caisses en bois et de roues récupérées pour créer des courses que l'on dénommera ensuite « courses de caisses à savon » et qui rassemblera jusqu'à 70 000 spectateurs dans les années 50-60 pour la fameuse course de caisses à savon d'Akron, toujours aux États-Unis. Et cette pratique s'est ensuite démocratisée dans le monde entier et a trouvé rapidement ses adeptes en France. Et il existe même un champion de France de cette discipline, le savez-vous ? Il s'appelle Robert Bousquet, en l'occurrence véritable passionné de cette discipline, pas comme les autres qui consistent sur de courtes distances et sur des parcours remplis d'embûches et de difficultés à emmener son engin trafiqué jusqu'à la ligne d'arrivée, si possible sans encombre, sous les hurrahs d'un public en folie et d'enfants en plein délire, de voir certains bolides s'encastrer dans des bottes de foin ou alors perdre une partie de l'armature de la voiture suite à une mauvaise réception d'une bosse construite pour l'occasion. Bien évidemment, la Bretagne et le Morbihan n'ont pas été épargnés par cette folie douce. Et si vous souhaitez assister à la prochaine course de caisses à savon qui va vous marquer, version 2026, direction Béric à 15 minutes de Vannes et le petit village d'irréductibles enfants à Carcoron pour la première édition de cette course de caisses à savon le samedi 12 septembre. Notez-le dans vos agendas. 12 septembre prochain, et pour évoquer cette folie douce autour de cette animation villageoise et en parler, aujourd'hui, je commence cette émission avec le président de l'association des Amis de la Chapelle, qui existe depuis 30 ans, et il s'appelle Gaël Paulouvec.
1: Poulouvec,
0: c'est ça, c'est breton en tout cas. Merci d'être là, Gaël, dans cette émission pour évoquer cette vie de village pour cette première édition de course à savon qui va arriver donc le 12 septembre prochain. Est-ce qu'on peut évoquer simplement, c'est quoi une association de village ? À quoi sert l'association des Amis de la Chapelle de Carcoron à Béric ?
2: Alors avant de répondre, en fin de compte, le Carcoron, c'est toute une histoire au niveau de l'association. Ça existe depuis 1985. Il y avait historiquement un pardon au niveau de la chapelle de Carcoron avec un bœuf Grosselle, donc sur le paty. Alors le paty, pour ceux qui ne savent pas ce que c'est, le paty, c'est le point central, le commun du village. Donc le bœuf Grosselle se situait là. Donc cette fête a eu lieu jusqu'au Covid, donc avec au maximum 500 repas le midi, donc quand même une grosse animation, et malheureusement le Covid a eu la fin de cet événement, et depuis l'année dernière, donc on a relancé au niveau des villageois une petite fête le jeudi soir, on a appelé ça les jeudis du paty, donc on s'est retrouvés, tous les villageois, tous ceux qui voulaient venir, on s'est retrouvés pour amener de quoi manger, boire un coup, jouer aux boules. Et donc on est parti de là.
0: Et un peu au palais aussi quand même.
2: Et un peu au palais, on est en Bretagne, c'est vrai. Et donc là, on a eu la bonne idée de vouloir relancer un événement dans le village. Et Lucien, qui est à côté de moi, pourra nous dire tout à l'heure la bonne idée qu'il a eue, la bonne idée de créer un nouvel événement, un peu plus dynamique, c'est la course de caisses à savon.
0: Oui, c'est ça, Lucien, qui est à côté de toi, en fait, juste à ta droite, en fait, qui va avoir la parole dans quelques instants, qui est donc le précurseur et l'instigateur de cette belle idée de course à savon, de caisse à savon. Donc, pour revenir à cette association des Amis de la Chapelle, donc il y a une chapelle du 14e au 15e siècle, je crois, qui trône, en fait, au milieu du village et qui fait partie aussi de l'histoire du village. Et cette association, elle permet aussi, on va dire, de pérenniser cette histoire qui fait partie de ce village et de la ville de Béric.
2: C'est ça, en fin de compte, c'est sur la commune de Béric, il y a trois chapelles, donc, dont Carcoron. Et donc l'objectif de l'association, c'est d'entretenir la chapelle. Donc tous les bénéfices qui ont été tirés des éditions précédentes ont permis d'entretenir la chapelle, la toiture, les bancs, et de maintenir la chapelle en état. Donc l'objectif de l'association qui a été remis sur pied là depuis le Covid, donc on a recréé un bureau, recréé des statuts, on a les adhérents, donc l'affinité est toujours la même, donc entretenir la chapelle et la vie du village.
0: Et donc l'historique de cette fête de village qui existe depuis plusieurs années, depuis une trentaine d'années, c'est-à-dire un peu grosselle. Et puis effectivement, comme vous le disiez tout à l'heure, en fait, Gaël, la Covid est passée par là et malheureusement c'est tombé à terre. Il a fallu remonter et il y a des nouvelles familles qui sont venues ici en fait ressourcer, on va dire, et donner un nouvel élan à ce village, comme dans beaucoup de villages de Morbihan d'ailleurs. Mais là aujourd'hui, en l'occurrence, on parle de Carcan à Béric. Et qu'est-ce que ça a amené, cette effervescence, cette nouvelle famille, une nouvelle envie de créer des choses, de solidarité, de fraternité, comme on a envie de retrouver dans les villages d'antan?
2: Ouais, c'est exactement ça. En fin de compte, il y a multigénération. Donc on a des nouvelles familles qui sont arrivées avec des jeunes enfants. On a toujours aussi les personnages historiques du village, dont on pourra en parler tout à l'heure.
0: On parlera de Denise à 93 ans.
2: Ouais. Voilà, tout à fait. Ouais. De Gérard, enfin plein de personnes qui sont là depuis des années dans le village. Et les nouvelles familles qui ont apporté du dynamisme, des idées. Et on se retrouve tous les jeudis soirs au mois de juin et juillet. Et là, ça s'entretient. On est 20-30 personnes. Des jeunes enfants, on joue aux boules, enfin voilà, c'est vraiment un lieu de rencontre et l'association permet de contractualiser tout ça.
0: Et on a l'impression, quand on vous écoute, en fait, que c'est comme une espèce de grande famille dans ce village, quelque chose d'assez rare et exceptionnel qu'on aimerait tous revivre en fait dans tous les villages aux alentours. C'est aussi ça, au fait, les petits villages dans les communes autour du Morbihan, en l'occurrence ici, là on parle de ce petit village de Kercohan, un village d'irréductibles gaulois niché dans les vallées de Béric. C'est aussi ça qui va permettre peut-être le 12 septembre de redonner peut-être un nouvel élan, un nouvel essor peut-être à cette vie du village.
2: Oui, alors historiquement, le Pardon était très connu, Carcan était très connu, et toujours connu. Et donc là, le fait d'avoir lancé cette idée en début d'année, on a eu quelques déjà retours très très positifs sur la course de caisse à savon. Il est vraiment les gens des communes avoisinantes sont vraiment très motivés et je pense qu'on aura beaucoup de participants et beaucoup de public.
0: Donc Gaël, président depuis quelques années, et j'imagine assez fier et content de voir que l'histoire reprend, l'histoire revit et de voir aussi que ça prend forme et qu'il y a un événement en fait majeur qui se met en place dans quelques semaines. Ça doit faire plaisir aussi de voir un village qui revit, qui a envie de faire des choses et d'accueillir de nouvelles personnes de l'extérieur.
2: Oui, complètement. Hein. Ça va au-delà du village. Donc là, maintenant, dans le village, on est vraiment très, très soudés. Et on sent que même sur la commune, les autres habitants sont motivés, intéressés pour venir nous donner un coup de main. On a fait des appels à bénévoles, on a eu du monde. Donc on continue pour que le 12 septembre, ça soit un succès.
0: Et ce succès-là, il a débuté par une idée, en fait, un soir de soirée, en fait, rencontre avec les villageois. Et c'est Lucien Rau, qui est un des voisins hein, de ce petit village d'irréductibles, et qui a lancé, en fait, l'idée un soir de dire, et si on organisait une course de caisse à savon. Et il est dans les studios d'RBG aujourd'hui, Lucien à tes côtés, Gaël, qui va prendre la parole. Donc, salut Lucien, d'où est-ce que t'es venu cette idée de caisse à savon? Pourquoi? Comment? Explique-nous l'année dernière, qu'est-ce qui t'a pris de dire on fait ça le 12 septembre?
1: Bonsoir, d'où m'est venue l'idée? Une idée, ça part souvent d'un groupe, d'un collectif avec qui on se sent bien. Donc là, l'idée est venue parce qu'on avait une problématique. Le fait de ne plus avoir de fête de village, c'est assez triste dans un village comme on a. On a des habitants qui s'entendent bien, mais on avait plus ce corps au milieu du village, donc sur le fameux pâti dont a parlé Gaël, qui est vraiment un élément central du village, qui est collectif, sur lequel il nous manquait cette fameuse fête. La fête étant tombée à cause du Covid, il fallait relancer une idée un peu plus actuel.
0: Parce qu'au départ, c'était début juillet. Hein. C'était la tradition en fait de la fête du village. C'était vraiment début juillet. Et là, il était décidé de changer un peu la donne et puis d'évoluer et puis de trouver une autre date en fait.
1: C'est ça. Bah, la date, elle a été évoquée tout à l'heure, septembre, ce qui est pas mal. Quand on reprend, on a encore du très beau temps et les gens ont encore envie un peu, ont encore le goût des vacances. Donc c'est plutôt une très bonne chose à la rentrée. On repart avec une idée un peu nouvelle, une idée de déglingo, comme on l'a dit tout à l'heure. C'est assez léger, les enfants comme les adultes vont venir pour passer un bon moment, rigoler. On finit la journée par une autre belle surprise dont vous allez parler tout à l'heure, mais ce n'est pas seulement une course de caisse à savon, parce que les idées viennent, il y en a une première et il y a beaucoup de cerveaux dans la bande, donc il y a eu de très bonnes idées qui vont mettre tout le monde d'accord sur cette journée qui va être une très belle journée, j'en suis sûr.
0: projet un peu foufou, comme tu disais, un peu déglingot. Mais c'est, est-ce que ça ne représente pas justement aussi l'ambiance et l'atmosphère qu'il y a dans ce petit village, un peu foufou, et à provoquer et amener des choses un peu différentes, parce qu'on est tous vivants dans ce village, c'est vraiment ce que tu disais. Comment on organise un événement comme ça pour une première, pour capable d'accueillir des centaines, voire des milliers de personnes, hein. Faut savoir qu'à Limerzel, en fait, dans la commune voisine, depuis quelques années, ils ont effectué effectivement des courses de caisse à savon qui ont amené des milliers de personnes. Cette année, ils ne le font pas. Et peut-être qu'on aura l'occasion de voir, en fait, des caisses à savon de là-bas. En tout cas, des gens qui ont participé à l'aventure. Les conditions pour gérer un tel événement, par quoi on commence? À quoi on pense quand on organise quelque chose comme ça pour la première fois?
1: Bah, on commence par s'entourer, par aller chercher ceux qui ont déjà créé l'événement, et on va les remercier ce soir d'ailleurs. Donc, ils ont été cités, Limerzel. Évidemment, on s'est beaucoup appuyé sur eux, qui ont 7 à 8 ans d'expérience sur le sujet. On s'est appuyé sur leurs idées, leurs règlements, qui a été beaucoup repris pour avoir quelque chose de carré chez nous, qui a été retravaillé, tout l'administratif ayant été refait. Il y a eu un gros travail de fait là-dessus. Donc merci encore à eux. Ils vont pouvoir pour une fois venir peut-être en profiter de l'autre côté du décor, c'est-à-dire
0: on espère avoir la belle surprise. Il faudra venir le 2 septembre pour pouvoir s'en apercevoir. Il paraîtrait qu'ils viendraient avec quelques engins et bolides à eux. Faites-nous rêver.
1: Ben, l'idée, c'est de garder toujours un peu de suspense. Oui, on est un peu en contact avec eux. Et effectivement, vu qu'ils sont très sympas et qu'ils ont beaucoup de recul sur la situation, ils ont envie de nous aider. Ils ont envie de se faire plaisir aussi, peut-être, de créer une équipe pour descendre. Comme pour une fois, ils ne seront pas bénévoles, mais ils vont faire rire les gens, et ce qui est très bien aussi. Nous prêter peut-être des caisses qui ont déjà servi, qu'on va pouvoir redécorer pour les gens qui savent un peu moins bricoler. Donc il ne faut pas hésiter aussi à nous approcher pour faire cette fameuse descente, même si on ne sait pas bricoler. On va peut-être avoir des options de prêt de caisses à savon. Donc il n'y a rien qui est arrêté de notre côté. On accueille tout le monde, bricoleurs et moins bricoleurs.
0: Avant de passer au premier instant musical de l'émission, comme à chaque émission de l'instant Corvic, est-ce qu'on peut peut-être donner pour des indices, ou en tout cas des indications pour ceux et celles qui aimeraient, lorsqu'ils vont écouter l'émission, de participer, en tout cas ne serait-ce peut-être de venir voir gratuitement, hein, faut aussi le souligner, c'est gratuit cet événement, et en tout cas peut-être participer avec une voiture, un papa bricoleur, un tonton qui a une voiture dans un garage, comment vous pouvez être contacté en fait exactement?
1: Alors là, moi de mon côté, je m'occupe plutôt de la commission technique, mais pour ce que j'en sais, il y a un site internet qui a été créé, une page Facebook. Vous avez tous les éléments dessus pour les dossiers d'inscription. Et ensuite, il suffit de contacter l'association pour venir...
0: Et puis contacter aussi peut-être Antoine, qui est le communicant qu'on aura tout à l'heure dans le cours de l'émission. Donc il faudra aller sur la page, ça s'appelle comment? Kercohan Roue Libre.
1: Exactement, Kercohan Roue Libre. On a voulu innover aussi un peu sur le nom. Tout ça étant, étant encore une fois inspiré un jeudi soir.
0: Et il faisait chaud ce soir-là, je me rappelle.
1: Exactement, très chaud. Donc on profite de ce nom pour faire parler l'événement, événement festif, événement cadré par contre.
0: Et événement familial.
1: Familial, mais très sécurisé. On n'en a pas assez parlé, mais Limerzel nous a donné de précieux conseils. Les bords de piste sont vraiment hyper sécurisés grâce à nos agriculteurs locaux qui vont venir nous aider. On a beaucoup de bénévoles, on a beaucoup de paille, il y a beaucoup de besoins, et il faudra bien remercier tout le monde sur ces sujets-là.
0: On en parle de la sécurité juste après. Merci beaucoup, Lucien. On te reprend juste après parce qu'en fait, on va encore parler de la sécurité. Est-ce que toi, tu es aussi monsieur sécurité sur cet événement? Merci beaucoup à Gaël, le président de l'association, d'avoir évoqué aussi l'historique en fait de cette association. Les Amis de la Chapelle à Kercohan-Béric ont fait notre premier instant musical de l'émission. On revient juste après avec cette histoire de course à savon, de caisse à savon qui se passera le 12 septembre prochain à Béric, à Kercohan. Et on fait une petite halte avec des délicieuses chanteuses. Elles sont talentueuses, jeunes, elles ont une voix absolument exceptionnelle. On les suit depuis quelque temps dans la région vannetaise. Elles ont déjà fait des concerts un peu partout. C'est Louise et Anna, mais pas que, parce qu'il y a aussi la maman. Et la maman, c'est pas n'importe qui, hein. C'est Marie Mémeille qui sera présente avec ses filles justement pour la surprise du 12 septembre prochain, parce qu'il n'y aura pas qu'une course de caisse à savon, il y aura aussi un spectacle le soir gratuit qui vous sera offert, tout ça pour vous donner envie de venir le 12 septembre prochain. On va parler vite fait avec les filles, avec Louise et Anna, avant de commencer votre premier morceau de musique en live dans les studios d'RBG2 ici à Vannes. Louise et Anna, toute jeune, mais déjà beaucoup d'expérience de scène, parce que ça fait partie de la vie, parce que maman a chanté. Comment c'est venu, ce goût de la musique et de la scène?
3: Eh bien, ça a commencé vraiment, on était toutes petites avec Anna, on a toujours baigné dans la musique, que ce soit avec notre mère ou avec notre père. On a toujours été dans ça, et donc c'est vrai que c'était assez une évidence de nous aussi nous lancer dans la musique. Et donc, très jeune, on a commencé à chanter toutes les deux. Anna, tu as commencé le piano. Moi, j'ai fait un peu de guitare aussi de mon côté. Et puis après...
4: C'est une vraie passion dans toute la famille. Et donc, on est hyper reconnaissant de pouvoir partager ça déjà en famille. Et puis aussi avoir l'occasion de faire des concerts comme ça à notre âge, c'est hyper enrichissant.
0: Alors, il faut savoir que déjà les concerts, vous avez déjà joué aux valseuses, entre autres. Hein. C'est-à-dire que des belles places, en fait, sur le Pays Vannetais, où il y a beaucoup de monde, 400-500 spectateurs. Il n'y a pas la peur, pas l'appréhension, c'est juste du plaisir, en fait. Hein.
3: Au départ, il y a toujours ce petit trac avant de monter sur scène, mais au final, c'est toujours... c'est que du bonheur, c'est que du plaisir. Franchement, nous, on adore ça. Donc maintenant, c'est plus de la hâte. Et voilà, on a envie d'être sur scène.
0: En tout cas, nous, on a hâte de vous entendre chanter ce soir pour votre premier morceau en live dans les studios de la radio ici à RBG2. Le premier morceau qui va s'appeler
3: If I Ain't Got You de Alicia.
0: On vous écoute avec plaisir.

0: Voilà, elle s'appelle Gang Family. Elles seront présentes, bien évidemment, le 12 septembre prochain. Pas que les deux, hein. Il y aura aussi Dara Vince Lino à la guitare et Marie Maymay, qui n'est autre que la maman, en fait, de ces deux délicieuses chanteuses qu'on aura l'occasion d'écouter encore dans quelques instants, dans l'émission. En tout cas, on a eu un très bel aperçu. Merci beaucoup, les filles. On se retrouve dans quelques instants et on retrouve le plateau pour parler, effectivement, de cette course de caisse à savon qui va se passer, donc, le 12 septembre prochain. Notez bien dans vos agendas, le 12 septembre prochain. Venez avec vos enfants, vos grands-parents, vous amuser, c'est gratuit. Venez manger une petite frite, un concert gratuit, et venez surtout rigoler et vous amuser, en fait, à avoir des voitures et des bolides. Descendre la côte de Carcoron, 400 à 500 mètres, beaucoup de sécurité, et pour en parler de la sécurité, on va reprendre avec Lucien, l'instigateur et créateur de cet événement, avec beaucoup d'effervescence tout autour, hein, dans le village. La sécurité, le maître mot de l'événement, c'est important pour rassurer tout le monde. Tout est sécurisé, il y a des bottes de paille, il y a aussi l'aide des agriculteurs pour sécuriser le parcours. Beaucoup de travail, j'imagine.
1: Bah évidemment, on parlait tout à l'heure d'une idée, mais une idée, ça ne peut pas se mettre en place si on n'a pas les bons éléments. Donc, encore une fois, merci à l'Imerzel, comme on a dit tout à l'heure. On est allé les voir sur place pour voir leur tracé, à eux, avec 8 ans de recul, 7-8 ans de recul. On a fait le tour avec eux des éléments à protéger, des outils qu'il faut pour protéger. Et cette même asso est venue nous voir à Kercouan pour évidemment voir notre possible tracé, la descente, voir si c'était gérable sur place. Avant de parler de l'événement, il fallait savoir si c'était possible, tout simplement. Donc il s'avère que oui, c'était possible, mais il nous faut beaucoup d'éléments de sécurité. Ça se compte en remorque de tracteurs, donc c'est assez énorme en termes de quantité. On ne pourrait pas faire ça seul. Donc on se fait aider par 3 agriculteurs locaux, par des bénévoles qui vont aussi nous aider à toute la mise en place. On parlait de bénévoles tout à l'heure, donc il y a vraiment, il nous faut un paquet de bénévoles. J'ai une mairie qui nous soutient et qui nous suit bien, qui fait pas mal d'événements et qui est très contente d'ailleurs de ce nouvel événement. Nous, on a envie d'être sérieux par rapport à eux aussi, par rapport à la mairie. Donc, avec tous ces précieux conseils, on a vraiment mis le paquet sur la sécurité cette année, quitte à surdimensionner l'événement. On a fait les choses avec sûrement trop de sécurité dans les virages, notamment dans les lignes droites, pour protéger notre public. On veut un événement festif et familial, donc qui dit familial dit enfants, dit personnes âgées à protéger, et évidemment aucune possibilité de choc entre les caisses qui

0: On a le grand plaisir d'accueillir Xavier Durand, qui est un des participants, qui a déjà signé le papier. Hein. Son bolide, il est prêt dans le garage, il est prêt à vrombir, en fait, le 12 septembre. Xavier Durand, c'est quoi? Ça vient d'où, cette passion de la course de caisse à savon? Depuis combien de temps ça dure? Combien de courses de caisse à savon vous avez faites? Et qu'est-ce qui vous plaît là-dedans, exactement?
1: Alors, bonsoir. Alors, avec ma petite belle-fille, on est allé voir un jour une course de caisse à savon. Et bon.
0: Et ça vous a plu direct?
1: Ça nous a plu direct. Et elle m'a dit, mon papou, ça serait bien qu'on fasse une petite caisse à nous et qu'on fasse une petite course et qu'on se lance là-dedans. Et puis, le temps a passé et petit à petit, on a acheté le petit micro-tracteur modifié. Et puis, la carrosserie, tout ça. Il a fallu 3 mois de travail quand même pour faire une bonne petite caisse qui soit assez jolie. Quoi.
0: Et c'était quand cette première
1: expérience? Alors la première, c'était l'année dernière, au Codan, on a fait notre première course de caisse à savon, il pleuvait ce jour-là. Mais on fait ça vraiment pour rigoler, quoi, pour s'amuser.
0: Hein. Alors que le 12 septembre, il ferait beau, bien évidemment, en fait, à Béric, tout le monde le sait. Il y a un microclimat, en fait, un petit peu comme il se passe après Auray, ici. C'est le beau temps, toujours en septembre. C'est quoi l'objectif? C'est quoi? C'est de s'amuser? C'est d'entendre les enfants, les grands-parents, avec des hurrahs, avec des encouragements? C'est descendre avec sa propre voiture, accompagné par quelqu'un? Parce que des fois, c'est en duo ou en trio, ce genre de descente. C'est quoi, en fait, l'ambiance que vous recherchez?
1: À nous, l'ambiance, c'est surtout s'amuser, lancer des fumigènes, des confettis, même avec des pistolets à eau, tout ça, s'arroser, puis faire rire les gens et s'amuser, quoi. C'est ne plus se prendre au sérieux, quoi, et vraiment s'amuser.
0: Quelque part, devenir un enfant, quelque part, peu importe l'âge, c'est savoir s'amuser comme on faisait un petit peu en temps, avec des vieilles voitures, avec ce qu'on pouvait trouver, avec des roues et descendre en fait des pentes. C'est un peu ça l'esprit aussi de la course à savon, en fait. Hein.
1: Oui, c'est ça. Moi, je me rappelle quand j'étais petit, on en faisait déjà des petites caisses. Ça s'appelait pas des caisses à savon, mais avec 3 planches de bois, 2 roues et puis ou 4 roues plutôt. Et puis on dévalait dans les rues et tout. On s'amusait déjà il y a 40 ans en arrière, quoi.
0: Xavier, dites-nous, exprimez-nous en fait qu'on puisse imaginer tous ensemble à la radio aujourd'hui votre voiture, comment elle est, qu'est-ce qu'elle a de particulier, quelle forme elle a, la couleur, est-ce qu'il y a quelque chose qui la différencie d'une autre et qu'on va reconnaître le 12 septembre quand vous allez être à la ligne de départ et d'arrivée. Il y aura des obstacles forcément, il y aura des embûches. Est-ce que vous allez réussir à arriver tout en bas de cette descente de Carcoan? C'est tout ce qu'on vous souhaite en tout cas. Qu'est-ce qu'elle a de particulier, votre voiture, qui la différencie des autres, par exemple?
1: Ah ben, la base, c'est un châssis de micro-tracteur. Enfin, il ne reste plus que les roues qu'on a récupérées. On a été obligé de reprendre le châssis pour l'élargir. Et donc, on a retrouvé une carrosserie d'auto-tamponneuse qui traînait dans un champ. On a récupéré ça, on a repeint, on a remis des... Sur les roues, on a mis des freins à disque, on a mis des petits paliers de roulement pour avoir un bon roulage.
0: Ah oui, ça rigole pas, c'est quand même de la belle voiture quand même. Hein.
1: Ah oui, c'est 3 mois de travail et bon, il y a quand même un petit peu de mécanique, il faut quand même aligner le train avant, le train arrière, le parallélisme pour pas que ça rippe trop, pour qu'on puisse prendre de la vitesse dans la descente et tout, et doubler tout le monde, bien sûr.
0: Et comment ça se travaille, ça? Est-ce qu'une voiture de caisse à savon, est-ce que ça s'entraîne? Est-ce que c'est comme un sport, en fait, quelconque? En fait, est-ce qu'on s'entraîne avec une voiture? Est-ce qu'on la teste, en fait, dans des endroits? Expliquez-nous.
1: Ah oui, bah nous, on est à Sainte-Hélène et on a une petite descente qui nous a servi de laboratoire, un peu, si vous voulez. Et puis, on a fait des essais juste avant les courses pour être sûr que ça fonctionne. Parce que avant, c'est pas le jour de la course qu'il faut s'inquiéter de tout ça. Il faut que ça marche bien dès le premier coup. Et en fait, ça l'a fait. La première course a super bien fonctionné. On n'a rien cassé, c'était super bien.
0: Bon, en tout cas, on espère qu'il n'y aura pas trop de casse en fait, le 12 septembre prochain. Malheureusement, dans ce genre de course, des fois, avec les embûches et les difficultés qu'il peut y avoir, il peut y avoir de l'eau, il peut y avoir de la farine, il peut y avoir des bosses. On ne sait pas ce qui va se passer. En tout cas, il y aura plein de surprises qui vont arriver le 12 septembre. Vous ne savez pas à quoi vous attendre. Est-ce que c'est justement ça aussi l'excitation de la course? C'est qu'est-ce qui m'attend sur 400-500 mètres de dénivelé, par exemple, hein?
1: Ah oui, c'est sûr, on découvre les circuits. Et...
0: Est-ce qu'on vient tester, comme les cyclistes en fait du Tour de France, est-ce qu'on vient tester la montagne, est-ce qu'on vient tester les descentes pour voir à quoi s'attendre, ou alors on vient vraiment avec un vrai effet de surprise?
1: Ah non, c'est vraiment l'effet de surprise. Hein. Nous, ce qu'on aime, c'est la surprise et s'amuser. Et S'il y a des tremplins, des petits slaloms, des trucs un peu délicats à prendre, on adore ça, nous, c'est vraiment pour s'amuser.

0: Il s'appelle Xavier Durand, c'est l'un des participants en fait qui s'est déjà inscrit à la course de Casse à Savon du 12 septembre prochain à Carcon, à Béric. Vous êtes l'un des premiers, on imagine qu'il y a encore plein de voitures qui sont en train de s'inscrire, on entend des bruits comme quoi ça commence à augmenter et il y aura plein de voitures, donc venez nombreux, c'est gratuit, je le rappelle, il y a plein d'animations en journée. Il y aura surtout un concert gratuit le soir avec Family Gang, qu'on a eu l'occasion d'écouter pour l'instant pour un premier morceau. Xavier Durand, est-ce que vous serez seul dans votre voiture ou est-ce que vous serez accompagné par votre belle-fille?
1: Ah non, on est tous les deux. On fait. Alors il y en a un qui tient le volant et l'autre qui gère le freinage. Parce que bon, il y a des moments dans les virages, il faut quand même faire attention et pas se faire mal. Nous on vient pour s'amuser, pas pour se faire mal. Donc
0: la vitesse, peu importe en fait, c'est alors, simplement s'amuser, c'est ça?
1: Voilà, c'est ça. Ben, notre record de vitesse c'est quand même 41 km/h, c'est quand même impressionnant.
0: Vous inquiétez pas, je pense qu'il y aura des boîtes de paille pour vous sécuriser tout en face. Donc Xavier Durand, rendez-vous donc le 12 septembre prochain. Un petit mot peut-être pour donner envie aux nouveaux compétiteurs de venir s'inscrire, de dire venez avec moi, venez, on va s'amuser. Ce serait quoi le mot d'ordre pour vous? Amusez-vous.
1: Ah bah, il faut s'amuser, puis il faut pas hésiter, il faut se renseigner pour trouver un châssis, un micro-tracteur. Il y en a partout, on en trouve, c'est pas très dur à trouver. Et un peu de bricolage et tout le soir, et puis ça le fait. Il faut participer, c'est super important. Puis faut
0: rester jeune dans la tête.
1: Voilà, c'est ça.
0: Éternellement.
1: Exactement.
0: Et comme on a la radio, on vous dira pas, mais il a 38 ans en fait, Xavier. Et vous le verrez en fait le 12 septembre, vous allez être très surpris. C'est un jeune homme encore rempli d'étoiles dans les yeux avec sa voiture. Est-ce qu'elle a un nom, votre voiture en fait, Xavier?
1: À nous, c'est comment? Mario et Luigi, notre thème, oui.
0: Mario et Luigi. Donc en fait, vous comprendrez très bien pourquoi. On imagine qu'il y aura peut-être des déguisements aussi autour de ça.
1: Ah oui, on est déguisés, bien sûr. Oui.
0: Ça sera et donc, les enfants, si vous aimez Mario et Luigi et si les parents, vous avez grandi avec Mario et Luigi, venez voir Xavier Durand et sa belle-fille qui seront là dans la belle voiture avec Mario et Luigi le 12 septembre prochain, donc à Carcon, à Béric. On repart sur un instant musical parce que vous aimez la musique également sur RBG. On repart avec Gang Family, les délicieuses chanteuses qui sont là avec maman, Marie Maïmei. Il y a un piano, deux voix, juste pour vous, auditeurs d'RBG, avec un deuxième morceau qui va s'appeler
2: Crazy.
0: Crazy. Comme la fête le 12 septembre, ça va être crazy. Vous êtes sur RBG, c'est le deuxième morceau.

0: Voilà, encore un autre grand moment de bonheur d'écouter Gang Family avec Marie-Maïlo au micro également. Merci beaucoup les filles avec cette reprise de Crazy. C'était juste de beau, en fait, émouvant, agréable, toujours avec Kelda, en fait, aussi, qui prend des photos, hein, c'est bien, il est pas très loin, jamais. C'est ça, hein, jamais très très loin, Kelda. On revient dans l'émission pour parler de cet événement du 12 septembre prochain qui arrive. Si vous aimez les émotions, si vous aimez sourire, si vous aimez rire, si vous aimez les gens déguisés, si vous aimez Mario et Luigi, si vous aimez les courses de caisse à savon, ça tombe très bien, il y en a une le 12 septembre prochain. Et nous sommes donc actuellement dans les bureaux de cette jolie petite mairie de la commune de Béric avec le maire, Michel Grignon, qui va nous dire un petit peu ce qu'il pense de cette première édition, en fait, le 12 septembre prochain, de cette première course de caisse à savon qui va se passer dans le petit village de Carcouan, un petit peu isolé du bourg, mais toujours avec une vie particulière aussi dans ce village, un petit peu à l'écart, mais qui fait partie de la commune de Béric. Première édition, alors qu'il y avait des bœufs salés avant, enfin des bœufs gros sel, en fait, avec les anciens. Qu'est-ce qu'il en pense, Michel Grignon, de cette nouvelle aventure et puis de cette vie qui va reprendre forme, en fait, à la rentrée, là, le 12 septembre. Est-ce qu'on vous y verra, Michel, à cette belle journée qui nous attend?
1: Eh bien, je vais répondre à la dernière question. J'y serai, sans problème.
0: Avec une voiture, peut-être?
1: Non. Je vais peut-être garder. Il y aura peut-être pas encore des surprises. Mais j'y serai, en tout cas, en tant que Béricois, en dehors d'être maire, parce que je trouve qu'une vie de commune est importante et la vie associative est très très importante pour être aussi président à l'époque d'association. Je trouve qu'on a tous besoin dans nos petites communes rurales de se retrouver, de vivre ensemble et de passer du bon moment.
0: Et de remettre aussi quelque part en ligne de mire, en fait, aussi la tradition, on va dire, avec ces églises. Il y a celle de la Vertu, en fait, en route de Questembert, et puis surtout la chapelle de Carcouan qui va être visitable et gratuitement, en fait, dans la journée du 12 septembre. C'est aussi ça, la fête, c'est aussi montrer, en fait, l'essor et le dynamisme d'une petite commune, en fait, à 10 km de Vannes, la commune de Béric qui prend son envol, on va dire, depuis quelques années.
1: Béric est en développement et c'est grâce aussi à l'ensemble des habitants. C'est pas seule la mairie qui fait le développement d'une commune. Et Carcouan est un gros village de la commune et c'est important qu'il renaisse un petit peu parce que c'est après quelques années d'arrêt de la fête bœuf gros sel, il y a besoin de revivre. Et je crois savoir qu'il y a les jeudis de pâtique tous les jeudis à soir depuis un an et qui a permis de remettre de tout ça à plat et de redynamiser le village.
0: Exactement, tous les jeudis, donc il y a une fête en fait du village et puis on se rejoint tous pour partager des émotions, parler aussi de solidarité, de fraternité avec nos voisins, nos voisines, et ça va se terminer donc par une grosse fête où on accueillera beaucoup de monde le 12 septembre prochain. Ça vous met quoi en imagination, une course de caisse à savon dans la descente de Carcouan? Vous imaginez des hurrahs, en fait, les enfants qui sont là avec les grands-parents profiter de la journée?
1: Je regarde de temps en temps, il y a des reportages sur les caisses à savon, je rigole parce qu'il y a des choses, c'est vraiment sympa, hein, les gens s'y prennent pas au sérieux, ils prennent beaucoup de rire, et les spectateurs aussi. Donc je pense qu'à Carcouan, il y aura le même essor et le même fou rire pour les personnes qui seront autour, et le profil de l'étape, entre guillemets, puisque le Tour de France en ce moment s'y prête tout à fait.
0: Ce sera la dernière étape du Tour de France, un petit peu plus tard, en fait, pour arriver à Paris. Ce sera à Carcouan, donc le 12 septembre prochain, on vous attend très nombreux. Et par extension, en fait, on parle de Carcouan, mais il y a encore plein d'autres quartiers, de villages ici à Béric. Et on ressent vraiment une forme de dynamisme au niveau associatif. Il y a beaucoup de choses qui sont proposées, en fait, aux habitants. Et ça, c'est une bonne chose pour la commune.
1: Bien, nous, on a pour rôle, en tant qu'élu, d'accompagner toutes les associations qui le souhaitent. Parce que j'ai eu une la semaine dernière qui veut venir à Béric. Ben, je dis pas de problème. Après, des fois, on manque un peu de place. Mais une commune, je vous disais tout à l'heure en préambule, ne vit que grâce au dynamisme des gens et des assos. Et les gens ont besoin de ça. À Béric, on peut trouver tout, soit de la culture, soit du sport, ou soit d'autres styles caisse à savon pour se plaire dans notre commune.
0: Et d'ailleurs, il y a pas très longtemps, il y a aussi une petite guinguette autour de l'étang, organisée en fait avec Christophe Charprenet, qui fait partie également de l'association de la Vache Folle. D'ailleurs, on en parle vite fait. Ce sera juste après, en fin du mois. Ce sera riche le mois de septembre à Béric. Le 12 septembre, je rappelle, donc la course de caisse à savon à Carcouan, le petit village. Et fin du mois, le autour du 20, allez voir sur la page de la Vache Folle, il y aura le festival de la Vache Folle, un festival épicurien. Ça bouge à Béric.
1: Ça bouge beaucoup et c'est très important. Il est préférable d'habiter dans une commune dynamique régulièrement, tout le week-end, il y a une asso qui propose quelque chose. Et après, on ne peut pas y aller partout. Mais c'est important. Et je dirais que la vache folle en fait partie. Après, il y a d'autres salons aussi. Normalement, il n'y a pas tous les goûts.
0: En tout cas, entendu, tout à l'heure, tu disais, en fait, Michel, il y aura des surprises. Je ne veux pas venir tout seul. Donc là, maintenant, attention, c'est dit, c'est enregistré. On verra bien. Mais en tout cas, on a grand plaisir et de t'y voir avec peut-être une partie d'équipe municipale pour nous soutenir dans cette démarche qui sera donc le 12 septembre prochain. Merci beaucoup, Michel, et un bel été.
1: La commune soutient toutes les associations et notamment l'association de Kerkouan pour son nouvelle proposition d'animation, la Caisse à Savon.
0: Merci beaucoup, Michel.
1: Bonne journée.
0: Merci, Antoine, d'être dans les studios d'RPG ce soir pour nous parler de cet événement qui va arriver le 12 septembre et sur lequel tu travailles d'arrache-pied avec des amis, collègues, villageois également, de ce petit village d'Irréductibles. Communiquer sur un événement pour une première fois, c'est compliqué? Ou alors, est-ce que le fait de travailler dans un environnement qui ressemble à tout ça, ça t'aide au quotidien? Merci, Antoine.
2: Bonsoir à tout le monde. Oui, forcément, on part d'une feuille blanche. Effectivement, Gaël l'expliquait tout à l'heure. L'association était depuis le Covid, c'était plus vraiment ça. Donc là, en créant cet événement, on a fait le choix de relancer en fait une page Facebook, de créer un site internet. Donc il a fallu qu'on se crée une communauté de personnes pour communiquer justement sur l'événement. Après, on se rend compte que justement la vie de village, c'est beaucoup de bouche à oreille. J'en parle à mes amis qui en parlent aux amis. Donc en fait, ça fonctionne beaucoup comme ça. Et je pense que pareil pour tous les participants, j'imagine qu'il y a une petite communauté qui est toujours un peu informée des courses qui se créent à droite à gauche. Donc
0: il y a Xavier qui sourit justement, qui se dit effectivement on se tient au courant de ces histoires.
2: C'est ça, ouais. Exactement. Donc effectivement, je suis pas tout seul. Quand on a relancé l'événement, on s'est organisé l'association en plusieurs commissions, et du coup il y a justement une commission sur la communication et tout ce qui est partenariat, et justement un des autres moyens de faire connaître l'événement, c'est de se rapprocher de nos de trouver des partenaires pour nous aider dans le financement et dans la communication justement.
0: Donc justement, ces partenaires, on va en parler parce que l'émission elle dure pas ad vitam aeternam. On va en parler de ces partenaires qui font vivre aussi cet événement. Alors dans tous les villages, il y a des zones qui sont toujours entourées avec soit des menuisiers, soit différents métiers, différentes corporations. Et là, en fait, vous avez la chance, en fait, pour cet événement, d'avoir en fait des mécaniciens de métier, on va dire. Repoto, en fait, Repoto, qui est un garage, en fait, qui fait partie de la commune de Berry, qui vient aussi mettre la main en fait dans ses voitures, la main dans le cambouis, et donner un petit peu d'argent et profiter pour qu'on parle d'eux aussi, parce que c'est peut-être grâce à eux aussi qu'on parle de l'événement.
2: Oui, tout à fait. On cite Repoto, il y en a d'autres.
0: Le Fournil de Lozac.
2: Qui arrivent au fur et à mesure. On remercie également RBG aussi de nous offrir aujourd'hui cette possibilité de communiquer sur l'événement. Mais en tout cas, nous, notre démarche a été assez simple. C'était déjà dans un premier temps de solliciter les entreprises finalement locales de Berry et ses alentours. Et du coup, on a eu pour l'instant quelques retours positifs et en tout cas on lance un appel aussi à ce niveau-là. C'est toute entreprise, artisan ou commerçant qui souhaiterait s'associer à notre événement, évidemment, est tout à fait le bienvenu. On se donne à peu près jusqu'à la rentrée et après ça sera un peu plus compliqué pour en trouver, mais en tout cas voilà, ils sont tous les bienvenus et le site internet est à disposition. Les membres de l'association sont également présents pour pouvoir répondre à toutes les questions.
0: Mais justement, en parlant de partenaires, en fait, Antoine, si jamais les partenaires qui nous écoutent à la radio, dans tout le Morbihan ici, se disent tiens, j'aimerais bien participer, moi, à ma façon, amener quelque part mon envie de participer à cet événement, comment ils peuvent joindre en fait l'association? Est-ce qu'il y a une adresse mail? Comment on peut les joindre exactement?
2: Oui, il y a sur le site internet effectivement des amis de la chapelle de Kerkouan, tout y est expliqué. Il y a une adresse mail toute simple. simple, hein, chapelle.2.kercoan@gmail.com qui fait office de boîte mail qui centralise les différentes demandes. Mais évidemment, il y a un dossier de partenariat qui est disponible en ligne et soit auprès des membres du bureau, donc que ce soit Gaël par exemple ou Julien, notre trésorier, ou moi-même évidemment. Donc voilà, il y a toute personne au sein de l'association et à même de pouvoir répondre aux sollicitations de nos partenaires.
0: Et être partenaire, ça veut dire quoi exactement? Ça veut dire participer activement? Ça veut dire aussi prêter du matériel? C'est quoi être partenaire?
2: Ça peut prendre en fait toute forme. Ça va des plus modiques sommes de 50 euros. Ça peut aller à bien plus haut pour les entreprises et qui en auraient l'envie. En fait, ça se présente sous... ça peut être effectivement, comme tu le disais très bien, un prêt de matériel. Ça peut être des dotations pour les vainqueurs, pour les participants. Je dirais que
0: chacun
2: tout,
0: amène,
2: c'est à la carte en fait.
0: Chacun amène ce qu'il en a.
2: Voilà, nous on a créé des packs avec qui offrent un certain nombre de visibilités. Ça peut être du cofinancement sur des par exemple les Eco Cups ou éventuellement les t-shirts des bénévoles pour faire apparaître vos logos. Enfin, voilà.
0: Et même peut-être sur le parcours aussi, peut-être des affiches,
2: ouais, tout à fait,
0: évoquer en fait
2: des banderoles, des oriflammes. Enfin voilà, il y a tout évidemment le jour J, il y aura le speaker évidemment qui sera là aussi pour
0: relayer Stéphane, en fait, de Béric,
2: Stéphane, oui. Exactement. Donc
0: et donc en fait les partenaires en fait amènent ce qu'ils veulent, en fait la visibilité qu'ils ont envie d'avoir. Ils peuvent soit prêter du matériel, soit venir sur place, ou alors peut-être aussi faire profiter de leur expérience peut-être sur d'autres courses de caisse à savon, ou en tout cas avoir de la visibilité, amener un petit peu d'argent, participer à l'événement d'une quelconque manière.
2: Oui, fait. C'est ça. Finalement, c'est s'associer à un événement local avec qui sera festif avec et très familial également. On l'a dit, la journée sera longue, c'est-à-dire que ça démarrera dès 13h avec les premières descentes et tout au long de la journée il y aura buvette, restauration comme tu le disais également, visite de la chapelle, des jeux pour les enfants, donc on attend évidemment les familles et surtout le top du top, c'est que le soir on aura une soirée concert avec effectivement
0: ça sera gratuite, je le rappelle.
2: Exactement, et l'événement en tout cas pour les visiteurs est gratuit et ça c'est aujourd'hui c'est top, enfin en tout cas on offre avec évidemment la soirée concert qui sera avec Gang Family, voilà, donc on a un super événement. Faut espérer juste que la météo soit avec
0: en nous. Tout cas ça donne vraiment envie de savoir, c'est vrai que ça devient tellement rare aujourd'hui les événements qui sont gratuits avec des notions d'amusement avec les enfants, les grands-parents, la famille qui vient s'amuser, profiter, rire, sourire, ça fait tellement de bien en ce moment, et pouvoir profiter d'une journée en fait dans un petit village pas très très loin de chez soi. Ce sera le 12 septembre prochain, ça commencera à 13h, il y aura des essais le matin, il y aura des animations toute la journée, tout sera gratuit quasiment. Il y aura des visites de la chapelle avec un côté historique aussi du village proposé par la mairie de Béric. Il y aura des jeux pour les enfants, il y aura de quoi se restaurer, il y aura un très beau concert le soir qui va durer très longtemps. C'est offert par l'association des Amis de la Chapelle. Un petit mot peut-être pour terminer, pour réexpliquer un petit peu comment participer. Il reste encore un petit peu de temps, voilà, d'ici le mois de septembre. Si des partenaires écoutent l'émission, se disent tiens, moi ça me plairait bien d'aller faire un petit tour là-bas. Le projet me plaît et ça donne envie avec d'aller voir Mario et Luigi et descendre la vallée de Carcoran. Comment ils font les gens?
2: C'est tout simple pour nous contacter. Comme on disait tout à l'heure, on a le site internet des Amis de la Chapelle de Kercoan, qui est l'association qui organise l'événement. On a la page Facebook Kercoan Roue Libre qui correspond au nom de l'événement, et puis évidemment notre adresse mail, donc chapelle.2.kercoan@gmail.com. Tous les membres du bureau sont évidemment à disposition pour répondre aux questions, et les inscriptions sont évidemment pour nos partenaires en tout cas ouvertes jusque la rentrée et puis surtout on cherche encore évidemment aussi quelques participants, donc à tous les participants et futurs pilotes, n'attendez pas, c'est le moment pour vous inscrire.
0: Les futurs participants et aussi les futurs partenaires, on va dire, de cet événement, on vous attend et ils vous attendent en fait nombreux et nombreuses. Vous avez encore du temps. Ça sera le 12 septembre prochain. Exactement, ça commencera dès 13h. Il faut s'inscrire avant et puis remplir un petit cahier des charges pour la voiture. En tout cas, c'est pas cher l'inscription. Et en tout cas, c'est une journée qui va être mémorablement amusante. On va croiser les doigts pour qu'il fasse beau, bien évidemment, ce jour-là. En tout cas, toute l'équipe, en fait, du petit village irréductible de Guercouan se met en quatre pour vous proposer et vous donner envie de venir rencontrer, en fait, les villageois et puis cette ambiance qui risque d'être assez fabuleuse avec Mario et Luigi, Xavier Durand, un des participants. Merci beaucoup aux participants de l'émission. On arrive malheureusement au terme de cette émission spéciale course de caisse à savon qui se passera donc le 12 septembre prochain à Guercouan, à Béric. Et on va remercier avec plaisir ce soir le président de l'association des Amis de la Chapelle, Gaël, qui était présent pour nous évoquer l'historique et l'événement qui arrive le 12 septembre. Merci beaucoup à Lucien, l'instigateur et le monsieur sécurité de l'événement. Un grand merci également à Xavier Durand, l'un des participants. Vous allez voir, ça va être formidable. Vous imaginez même pas sa voiture et comment il va être déguisé le 12 septembre prochain. Mario et Luigi, il s'appelle, avec les petites moustaches. On remercie également beaucoup Antoine, monsieur communication de cet événement du 12 septembre prochain. Merci beaucoup Antoine. Un grand merci à Clément qui était aujourd'hui aux manettes de la régie son technique. Merci beaucoup pour cette première dans les studios de RBG2. On espère que vous serez nombreux et nombreuses à venir le 12 septembre prochain. Je remercierai bien évidemment pour terminer cette émission le groupe Gang Family, Louise et Anna, qui nous ont fait le plaisir de venir chanter et nous proposer leur jolie voix et leur musique. Mais elles ne sont pas venues seules, elles sont venues avec Marie Maymay, qui n'est tout simplement que la chanteuse en fille du groupe Gang Family, qui sera présent le 12 septembre prochain. On finit en trio, la maman et les deux filles, Louise et Anna. Merci également à Kelda d'avoir participé à cette émission à sa façon, pour le transport et les photos. On remercie à tout le monde. Passez un très bel été. On se donne rendez-vous le 12 septembre prochain à Béric, à Guercouan. Remettez dans la tête, Guercouan, Guercoan. Cours de caisse à savon, ça risque de démonter sévère. Ça va bien s'amuser, il y aura des photos à prendre. On finit en musique comme à chaque émission. L'instant Corvic ici, RBG2, à Vannes. Passez un bel été. On finit avec Gang Family et Marie Maymay. Allez, ciao maintenant.

Gone, gone, nous dit le colonel. Salut à tous et bienvenue dans le super son des 60s, le meilleur de la plus belle des décennies, vachement en vinyle et presque en direct avec au programme ce jour, Guitar Slim. Là, on va descendre en 1953, rien que ça. The Shepherds, là, on est autour d'un groupe vocal américain. On retrouvera aussi The Troops, là, était anglais. Mieko Hirota, celle-ci était japonaise. Et on ouvre, bien entendu, avec notre duo, Jean Chandler et Barbara Acklin, From the Teacher to the Preacher, du prof ou du maître au prêcheur, un petit peu de ça, l'enregistré en 1968, duo vocal ici bien accompagné avec Gerald Sims à la guitare, un garçon qui a travaillé pour Chuck Berry et Louis Armstrong, s'il vous plaît, et aux arrangements Sonny Sanders de la maison Motown. La fille, c'est donc Barbara Acklin, choriste pour le label de Chess Records, avant de partir en solo, et puis un petit duo aussi, ça va vite s'arrêter. Un succès quand même, Am I the Same Girl, qui sera repris par Dusty Springfield. Et puis Jean Chandler, lui, 16 albums au compteur, avec une carrière qui se poursuivra dans les années 70, toujours dans la même veine, un petit peu soul, et produit certains albums produits par Monsieur Curtis Mayfield. Et d'ailleurs, en préparant cette émission, je regardais Jean Chandler et je me disais qu'il avait des petits airs de Cab Calloway.

On va descendre d'une année et nous voilà en 1967 et on va changer complètement de musique avec ce groupe que je n'ai jamais véritablement diffusé, Captain Beefheart and His Magic Band Zigzag Wanderer, un petit morceau qui mélange à tous les styles, extrait du LP Safe as Milk. Voilà, j'ai trouvé, on me dit c'est de l'électric blues, pourquoi pas, avec une drôle de pochette. Je trouve que ça correspond pas quand même tout à fait à ce que l'on trouve à l'intérieur. On voit le groupe en image un peu déformée par la lentille de l'appareil photo, un peu comme si on les regardait par le Judas d'une porte. On voit les musiciens en costume cravate et puis Captain Beefheart avec son chapeau, un garçon qui savait tout faire, poète, auteur, compositeur, chanteur, multi-instrumentiste et peintre. C'est d'ailleurs pour ça d'ailleurs, qu'il va arrêter sa carrière de musicien en 1982 pour se consacrer uniquement à la peinture avec un certain succès. On l'a comparé dans les années 70 à Frank Zappa, notamment pour sa science, des mélanges musicaux. Et d'ailleurs, Zappa l'avait rencontré la toute première fois lorsque Captain Beefheart vivait toujours chez ses parents. Et voilà, Beefheart était assis dans le canapé en train d'écouter de la musique et il a crié « Maman, apporte-moi un coca ». Du coup, ça a donné une idée à Zappa, qui a composé le morceau Why doesn't someone give me a coca? Pourquoi est-ce que personne ne me donne un coca? Oui, c'est vraiment du Zappa.

Ouh, avec la petite voix qui fait peur à la fin. Allez, je vous l'avais promis, on va descendre en 1953 avec ce petit morceau de Rhythm and Blues, Well, I Done Got Over It, de Guitar Slim, un morceau qu'on pourrait croire enregistré en 1965. Le garçon est guitariste, on s'en doute, il s'appelle Eddie Jones de son vrai nom. 10 singles enregistrés avec son groupe dans les années 50 et il aura une influence considérable sur la décennie suivante, notamment sur certains bluesmen comme Albert Collins et sur Frank Zappa. Bah tiens, encore lui, c'est le premier quand même à faire des distorsions énormes avec sa guitare, 10 ans avant Jimi Hendrix. Malheureusement, il ne verra pas les années 60, il va mourir à 32 ans d'une pneumonie en 1959. Ouais, dommage, il était promis quand même un bel avenir, ce garçon, et qui avait commencé comme danseur, mais oui, dans la campagne américaine. Son surnom, c'était Limber Leg, c'est-à-dire jambe agile, du fait donc de ses capacités à accompagner toute forme de musique.

Voilà un morceau qui aurait certainement plu dans les boîtes de Londres en 1964. On va traverser l'Atlantique, tiens, pour aller en France et retrouver les Charlots. Ce morceau, j'ai oublié, Bon Bouchoir. Bah oui, alors on connaît le style parodique des Charlots et ici on a Gérard Rinaldi qui chante en mimant un rhume. Alors côté, bon, passer le côté comique de la chose, faut pas oublier que ce sont d'excellents musiciens que ces garçons. Gérard Filippelli, Louis Rego, Jean Sarus et Jean-Guy Fechner. Un album enregistré à l'Olympia en 67, un autre de reprise de chansons de Boris Vian. Là, je pense qu'il devait être très à l'aise. Et puis, quelques singles enregistrés sous le nom des Problèmes et qui n'ont jamais été numérisés ensemble. On en trouve des petits bouts comme ci, comme ça. Qui va enfin s'occuper du répertoire des Problèmes? Parce que là, on avait quand même quelque chose d'énorme.

Voilà, ça c'est fait à présent avec le grand écart que nous allons prendre. On revient aux États-Unis en 1960 avec Fred Lowery, qui est un musicien aveugle. Alors on me dirait, il y a d'autres musiciens aveugles qui jouent de la guitare, qui jouent du piano. Bah oui, mais lui, son instrument, c'est la bouche, il est siffleur. Alors ça, c'est quelque chose d'assez étonnant. Une carrière commencée en 1939, s'il vous plaît. Deux titres enregistrés chez Columbia en 78 tours, qui se vendent à 2 millions d'exemplaires. Et il va toucher comme ça à énormément de styles musicaux, soul, gospel, easy listening, blues. Et sur la plupart des titres de ses albums, on retrouve le mot whistle ou whistling, c'est-à-dire siffler ou siffleur. Et ici, on a cette petite balade qui s'appelle Happy Hobo. Et voilà, balade les mains dans les poches.

si vous aimez ce genre de musique, je vous signale quand même que nous avons une très grande siffleuse en France, mais oui, la comédienne Micheline Dax, qui a enregistré énormément de morceaux. Je me souviens d'ailleurs d'une de ses reprises du Summertime de Gershwin en sifflant. Franchement, c'est excellent. On va rester aux États-Unis, passer en 1969 dans une veine un petit peu soul funk avec The Chappells, You're Acting King of Strange. On va y arriver, trois filles et deux garçons pour ce groupe vocal, fondé en 1964 à Baltimore, qu'aura tourné un petit peu. Ouais, c'est un peu la mode des groupes vocaux à cette époque. Il y en a un gros paquet qui enregistre une poignée de singles avant de disparaître aussi vite qu'arrivés. Eux ont eu la chance quand même en 2016 de voir un LP sortir avec tous leurs enregistrements. 11 morceaux seulement, et pourtant c'était plutôt bien. Hein. Elles s'appelaient Alice, Hélène et Evelyne, et puis les garçons, Joey et Lester.

On va quitter Baltimore et partir du côté de l'Australie avec un groupe assez connu là-bas. Il s'appelle The Executives. Ils venaient de Sydney. Leur succès est resté local entre 1967 et 1970. Groupe formé autour d'une fratrie, Brian, Carol et Gary King, et puis des copains. Ils sont 6 au total. Et ils ont eu un petit titre de gloire en apparaissant dans un épisode de Skippy le kangourou. Et ils étaient déguisés en Ned Kelly. Alors Ned Kelly, on le connaît pas par ici. Mais en Australie, il est très connu. C'est un bandit de grand chemin, assassin, braqueur de banque au 19e siècle. Et si on a parlé tout à l'heure pour les Chappells d'avoir eu la chance d'obtenir une compilation de leurs titres en 2016, eux, ils ont eu un livre qui leur est consacré la même année 2016. Nous, on va s'intéresser surtout à ce qu'ils ont chanté, Bad Reputation.

Et nous arrivons à la mi-temps de cette émission et c'est le moment de retrouver notre rubrique 60s 2020. C'est au tour des garçons avec ce groupe au nom étrange Karaboudjan, un nom qui rappelle un vieux cargo arménien, mais oui, qui devait transporter des décibels en contrebande très certainement pour ces quatre garçons qui font pas mal de bruit et qui viennent du département de l'Aisne, Phil, Rafi, John et Orso, et qui ont roulé leur bosse quand même depuis plusieurs années dans différents groupes. C'est l'école la plus dure, celle de la route, celle des petites salles de 50 personnes à remplir. Et là, on y a une formule qui est absolument magique dans ce groupe. On le sent, ça s'entend très bien entre les musiciens. Et ce titre, Ringo, référence bien entendu aux années 60. Elles sont partout dans le morceau que l'on va écouter là. En plus, c'est pas mal humoristique. On va traverser quelques garages du côté de la Floride et du Texas pour arriver en Californie de façon à retrouver

Et bien sûr, on aurait pu citer les Beatles en référence. Le groupe s'appelle Caribou de Jean, le morceau Ringo. Et je leur souhaite plein de bonnes choses. On va rester dans le psyché ici en 1966-67 avec un groupe au nom un peu triste, The Tears, les larmes, et un titre plutôt joyeux, Race Rat, littéralement la course de rats. Ils venaient de Sacramento, ces garçons. Ils sont quatre autour de deux frangins, Richard et Robert Salazar. Ils ont tourné du côté de San Francisco. Bah tiens, voilà qu'on retourne en Californie avec l'appui d'autres musiciens. On ne sait pas grand-chose d'eux, si ce n'est qu'on les trouve sur une douzaine de compilations.

On va aller faire un tour à la maison mère en Angleterre avec The Troupe. Si on parlait tout à l'heure des compilations, et ben voilà un groupe que l'on ne trouve qu'en compilation. Il a pas mal enregistré dans les années 60, mais hélas, rien n'est sorti à l'époque. Le leader était pourtant pas n'importe qui, hein, Brian Connolly, futur fondateur d'un groupe au succès mondial dans les années 70 et qui s'appelle The Suite et qui n'oubliera pas ses partitions lorsqu'il jouait avec The Troupe, puisque l'un des morceaux enregistrés par The Suite n'est autre chose qu'une reprise de On the Spotlight qu'il a enregistré avec The Troupe. Bel exemple ici qu'on va retrouver en 65, bel exemple de freak beat avec ce morceau You'll Call My Name.

On va rester en Angleterre et aller voir du côté de Manchester ce qui s'y passe avec le Haydock Rock House, un groupe formé par Eric Haydock, ancien bassiste des Hollies. Voilà, il claque la porte, peut-être pas au meilleur moment. Il va fonder ce groupe qui n'enregistrera que 2 singles, où il y aura quand même pas mal d'engueulades à l'intérieur. Une dizaine de musiciens vont se succéder, notamment pour les concerts, mais pas beaucoup de succès. Pourtant, c'est pas mal, hein, c'est matiné d'un petit peu de soul. À noter quand même que le guitariste du groupe, Ian Brooks, rejoindra par la suite les New Seekers.

rester en Angleterre via la Jamaïque avec Laurel, on va y arriver, Etken, un garçon qui est né à Cuba, mais oui, de parents jamaïcains, avant de repartir du côté de la Jamaïque et puis définitivement de s'installer en Angleterre en 1960, emportant avec lui les rythmes de cette partie du monde, notamment le ska et le reggae. Et bah oui, voilà un garçon qui va compter parmi ces musiciens noirs qui arrivent en Angleterre à ce moment-là. Il fera une toute petite carrière solo, enregistrera quelques morceaux, dont celui-ci, Baby Don't Do It, et puis participera à pas mal de groupes. On va le retrouver là aussi, petite gloire posthume, dans un film qui est sorti dans les années 80, Absolute Beginners, puisque l'un de ses morceaux, Landlords and Tenants, en fait partie.

aller faire un petit tour au Japon avec The Queen of Pop, rien que ça. C'est le surnom de Mieko Hirota, une véritable star dans son pays, beaucoup moins connue de ce côté-ci en Europe. Une carrière commencée à 7 ans pour cette jeune fille quand elle chantait sur des bases américaines, mais oui, dans le Japon occupé. Premier contrat à 14 ans et elle fera une reprise d'Hélène Shapiro, Don't Treat Me Like a Child, qui aura un petit succès au Japon. Elle va apprendre l'anglais pour l'occasion. Les Japonais parlent assez peu l'anglais. Et si on en croit son manager, il a déclaré Mieko Hirota a inventé, alors je ne sais pas comment est-ce qu'on peut traduire ça, un English like Japanese, un anglais qui ressemble au japonais. Pourquoi pas? En 1965, on la retrouve, s'il vous plaît, au festival de Newport. À gauche, Carmen McRae. À droite, Quincy Jones. Elle a 18 ans pour monter sur scène. Ah, et c'est pas mal. Et elle nous a laissé des morceaux dont celui-ci, Anata ga Inakutemo.

on s'est pas moqué d'elle, il y a quand même de sacrés bons musiciens qui l'entourent, la demoiselle. Et pas étonnant qu'elle soit devenue une star dans son pays, hein. Elle gagne à être quand même connue par chez nous. Le super son, c'est presque fini. On va donc se quitter avec notre rubrique « Ils ont commencé discrètement ». Alors, on va essayer d'être le plus, le plus vague possible. Nous sommes un groupe qu'on peut qualifier groupe de rock britannique, fondé à Londres en 1962. Notre nom vient d'une chanson de Muddy Waters, puisque notre musique, dans l'ensemble, elle vient du blues. D'ailleurs, durant toute notre carrière, qui se prolonge d'ailleurs au moment où je parle, elle vient, on a essayé de reproduire le blues, alors que les Beatles, qui étaient nos concurrents directs, et du moins ce que la presse a voulu en dire, en fait ce sont de bons copains, eux venaient du rock. Et comme ils étaient toujours bien habillés et qu'ils faisaient les gentils et qu'ils ont commencé un petit peu avant nous, notre manager, notre patron qui nous a dirigé là-dedans, Andrew Loog Oldham, a décidé de faire de nous des mauvais garçons, toujours à tirer la gueule, mal habillés et chantant parfois des choses, oh là là, très osées. Notre fondateur était un musicien absolument génial, hélas instable. Il a retrouvé le club des 27 en 1969. Le noyau dur s'est donc formé autour d'un auteur et d'un compositeur qui s'appellent Mick et Keith. Bon, je pense que vous les avez reconnus depuis longtemps, les Rolling Stones bien entendu. Et là, on va pouvoir s'écouter un morceau, leur second single enregistré en 1963. Ils ont du mal encore avec la composition, ça s'appelle Common et c'est signé de leur maître Chuck Berry, notre maître à tous d'ailleurs. Allez, en attendant de nous retrouver, portez-vous bien et surtout faites gaffe au rock'n'roll.

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2: Alors, en début d'après-midi, c'est la deuxième journée de cette 36e édition, en fait, du Festival du Pont du Roc. Ici, le soleil est toujours présent. Et le soleil vient aussi du Nord. C'est parce qu'on reçoit Sam Sauvage dans les studios de RBG et Timbre, les radios locales, en fait, de la région, pour ce festival. Merci beaucoup de nous recevoir, en fait, quelques instants. Je sais que tu pars juste à l'hôtel dans quelques instants avant de te mettre en place pour ce soir, Sam, 22h, 22h45, je crois.
3: Tout comme, à fait, c'est ça.
2: Comme Gaëtan Roussel hier soir. Première édition pour toi ici au Pont du Roc. Qu'est-ce que ça représente, la Bretagne et ce Festival du Pont du Roc? Que le plus grand festival indépendant de rock'n'roll de Bretagne depuis 36 ans.
3: Ben on dirait que je voudrais caresser les Bretons et les Bretonnes du sens du poil, mais c'est pas du tout ce que je veux faire. C'est bien plus profond que ça, c'est que je dis souvent que les Bretons, c'est un peu les frères de mer des nordistes. Je fais toujours dans cette blague, parce que moi j'ai un tourneur qui est breton, donc en fait autant dire qu'on fait une tournée de Bretagne, hein, c'est littéralement ça, on joue partout. Ce qui est particulier, c'est que à chaque fois qu'on joue en Bretagne, on retrouve un peu cette idée du public. Je veux dire, c'est un peu le cliché de se dire que le public est chaud à Rennes, il est chaud à Malestroit, il est certainement chaud à Crozon, mais c'est juste que c'est un peu le triptyque nord, Bretagne-Belgique, je trouve. Moi, j'ai toujours vu ça comme ça, et je pense qu'entre artistes, on voit ça les choses aussi comme ça. Donc, c'est vraiment un public qui est chouette à retrouver.
2: Mais c'est un public qui est chaud, comme tu disais, mais c'est un public qui est vivant, qui aime aussi, qui montre les choses. Et je pense que quand on est artiste, quand on est sur scène, on ressent aussi les choses sur place, en festival ou en concert. Et je pense que ce public ici en Bretagne, il donne tout, et on comprend très vite à qui on a affaire, en fait. Hein.
3: C'est clairement ça, oui. Moi, j'ai un souvenir du festival du Schmoul. Comment, je sais plus où ça se trouvait. C'était, en tout cas, en Bretagne, ça c'est sûr, hein. Mais c'est juste que le festival du Schmoul, c'était un public qui était assez délirant. Je me rappelle une salle de 800 personnes, un festival comme ça. Et en fait, on sait jamais à quoi s'attendre, nous, quand on vient. Et on vient un peu sans attente parce qu'on se dit que le public, nous, on est là pour le convaincre, pas l'inverse. Donc, en fait, mais c'est juste qu'en Bretagne, on est même plus dans cette idée de convaincre, on est dans cette idée de partager un moment. Et je crois que c'est la plus belle chose que la Bretagne peut nous donner en termes de concert, c'est que les gens sont là pour partager un moment. Ils savent qu'ils vont recevoir la musique, il y a une espèce de bienveillance naturelle envers la musique, peu importe à quoi elle ressemble, et ça c'est le bonheur.
2: Sauf que Sam Sauvage, il sait aussi reconnaître un public maintenant désormais, parce qu'on n'est plus, à l'âge de 10-12 ans, hein, on n'est plus au collège ni lycée, mais par contre on a compris en fait ce que les gens attendent, ce que les gens veulent. Et quand on est sur scène, apparemment dès les premiers instants, on sait très bien ce qu'il faut faire, on sait quand ça va matcher, ou alors quand il va falloir aussi provoquer ou amener des choses. Ça c'est aussi ça la révélation en fait masculine des victoires de la musique, c'est-à-dire qu'il y a l'expérience maintenant, il y a un peu de bagou, il y a aussi de l'expérience de la scène, et ça permet de mieux appréhender aussi le public quelque part. Hein.
3: Oui, je crois. Après, l'expérience, moi, j'en garde une bonne distance encore, parce que je pense qu'il y a encore du travail, mon Dieu. Et heureusement qu'il y en a, parce que ça me permet d'avoir l'avenir devant moi, j'espère. Je crois que l'idée, c'est toujours de se dire, voilà, c'est malgré toutes les expériences qu'on a, malgré toutes les superstitions qu'on peut avoir avant de jouer, c'est-à-dire de se dire, ok, là, ils ont pas trop réagi sur ça, donc est-ce que machin derrière, il va falloir aller le chercher. Justement, plus on s'en détache, je crois que c'est ça la vraie expérience que moi, j'ai pas encore. Hein. C'est-à-dire que moi, je joue encore de par ces facteurs-là. J'espère un jour arriver à me détacher complètement de ça et juste à partager le moment dans l'instant, dans ce qui m'est donné. Sans aller chercher à recevoir plus que ça. Et je crois que c'est un peu ce qui fait que les artistes comme Gaëtan Roussel, par exemple, eux n'ont plus besoin de réfléchir à quoi que ce soit. C'est l'expérience totale, ultime, c'est de se dire, on partage un moment avec les gens, ça s'arrête là. Et je crois que c'est vers là que je tends. J'espère qu'un jour ça m'arrivera.
2: Est-ce qu'il y a des moments, est-ce qu'il y a des petits trucs avant les concerts, avant les festivals? Est-ce qu'il y a des mimiques? Est-ce qu'il y a des choses qu'on fait? Est-ce qu'on écoute de la musique? Est-ce qu'on mange un morceau? Est-ce qu'on discute avec les copains? Est-ce qu'on s'embrasse? Il y a un truc chez Sam Sauvage ou pas?
3: Bah, chez nous, il y a un truc très simple, c'est qu'on mange pas trop, parce que sinon, après, moi, vu que comment je bouge sur scène, je pense que c'est pas une très bonne idée pour l'expérience publique, ni pour la mienne. Je crois qu'avant tout, c'est plutôt des échauffements un peu entre nous, mais en fait, on n'a pas d'échauffement rituel. On a surtout des moments, parce que parfois, on est très fatigué, donc on a besoin de se remettre ensemble. De faire un ping-pong, ça nous remet dedans. Parfois, je veux dire, parfois c'est ça. Hein. Et des fois, on est très en forme et du coup, on va essayer de se canaliser un peu ensemble. Je crois qu'il faut plutôt s'adapter au moment plutôt que d'avoir des choses qui sont très codées. Je crois que c'est une erreur de faire ça. Moi, on se tape plus dans le dos. Ça, c'est un peu le truc, le truc rituel.
2: Sam Sauvage, on est au début d'une grande carrière, on a l'impression, en fait, en tout cas, ça marche, ça fonctionne, en tout cas, il y a de l'adhésion du public qui est là, aussi des médias, de la France entière, de la musique qui te voit émerger dans une nouvelle scène. Qu'est-ce que ça te procure? Est-ce que il y a aussi y a de l'excitation, il y a l'envie de continuer, d'aller, d'avancer plus haut, de progresser, de faire encore mieux que ce que tu fais aujourd'hui? C'est possible, bien sûr. Hein.
3: Ah bah bien sûr, j'espère, ouais. Franchement, sinon ce serait dommage. Je crois que non. La vérité, c'est que moi, ce que je ressens, c'est qu'il y a autant d'excitation que de peur. Excitation, comment, de jouer en concert, de faire une tournée, de refaire un album, de refaire des chansons. Moi, j'écris encore aujourd'hui, j'écris toujours. Des choses que je trouve moins bien, des choses que je trouve mieux. Je navigue entre ça. C'est un métier qui est anti-routinier. Et à la fois, c'est les avantages de ça et les inconvénients. C'est-à-dire que, bon, pour la vie de famille, c'est un peu râpé. Par contre, pour ce qui est comment, de l'excitation et du jeu en public, ça, c'est trop chouette. Et je crois que l'inconvénient, c'est aussi la peur qu'il faut surmonter. Et la peur, elle est là constamment.
2: En parlant de vie de famille, est-ce que c'est compliqué d'avoir une vie sentimentale? En fait, par exemple, on dit souvent, hein, c'est quand on est sur scène, sur la route, dans les bus, les camions, les avions, c'est compliqué d'avoir une vie sentimentale carrée au début de notre vie. Est-ce que c'est possible? Est-ce que toi, en fait, t'arrives à gérer tout ça?
3: Moi, j'ai encore des amis, j'ai encore tout ça. Hein, je veux dire, je les ai gardés très précieusement. C'est juste que je les vois moins. Et en fait, curieusement, après, moi, je suis peut-être différent du commun pour ça. C'est que j'aime bien ne pas voir les gens trop souvent, parce qu'en fait, ça me permet justement de les retrouver mieux. Et je crois que c'est la meilleure chose qui me soit arrivée. Après, il faut trouver les gens avec qui c'est compatible. C'est pas toujours le cas dans la mienne, mais je ne m'épancherai pas. Mais je crois que ça se comprend de soi-même. Je pense qu'il faut faire avec, et il faut surtout s'entourer de gens qui comprennent ça.
2: Et justement, en parlant de gens qui t'entourent, cette aventure depuis quelques années, des gens qui comptent pour toi, qui te permettent de rester à niveau et de pas faire de bêtises, en fait, et de te dire, je me fixe cet objectif-là, cet avenir-là, je le veux et j'irai, et j'ai besoin d'avoir autour de moi des gens qui vont m'aider.
3: Ah, j'en ai. J'ai mon manager Mathieu, j'ai mon équipe de tournée avec qui on est très très soudés, malgré les bas, les hauts, hein, ce serait mentir que de dire qu'il n'y en a pas. Je crois que ça fait partie de la vie, et je pense qu'il y a aussi quelques amis, j'en ai peu, ils se comptent sur le doigt d'une main, mais je crois que c'est des gens chez qui je peux aller me réfugier en cas de problème, chez qui je peux aller demander conseil. Et il y a surtout, et je crois que pour tous les artistes c'est très important, moi j'ai la chance d'en avoir une, c'est une famille, même aussi petite soit-elle, c'est-à-dire une mère, des grands-parents qui sont aux petits soins. Et en fait, dès que je retourne là-bas, je suis pas Sam Sauvage ni quoi que ce soit, je suis Hugo, je veux dire, 5 ans et demi, qui a besoin d'aller manger et dormir, quoi. Et je crois que c'est tout simplement la chose que je peux souhaiter à tout le monde, et dans n'importe quel métier d'ailleurs.
2: Première édition du Pont du Rock cette année, on est très content de t'avoir ici, parce que ça fait partie aussi de cet univers musical, en fait, qui fait partie de la France entière, pas uniquement breton. Beaucoup de gens passent ici, hein, Miossec, Gaëtan Roussel, on a Sam Sauvage, on a eu plein de groupes, Cachemire hier soir, il y avait aussi Vampas, enfin, et tu fais partie de l'affiche cette année, t'es fier d'être là?
3: Moi, je suis tout le temps... Au-delà d'être fier, c'est que je suis tout le temps content d'être programmé, tout le temps content de me dire que je vais faire un concert, et peu importe où je le fais, même si j'adore le Pont du Rock, je trouve que je suis très fier en effet de faire partie de cette programmation du Pont du Rock. Je crois que je suis surtout très fier de pouvoir faire de ma vie une vie de tournée, et une vie de concert, une vie de rencontre, une vie de date et tout ça. Je crois que c'est mon rêve de gosse, et je crois que c'est peu importe la fatigue, dont je me plaindrai jamais, parce qu'il y a plein de métiers qui sont beaucoup plus fatigants que ça, contrairement à ce qu'on dit. Je crois que avant tout, c'est ça, c'est de rêver constamment, ça c'est la plus belle chose qui me soit arrivée.
2: En tout cas, le rêve, ça va être ce soir de te voir sur scène à 22h45 ici pour cette 36e édition du Pont du Rock. Un grand merci, Sam Sauvage.
3: C'est moi qui vous remercie.
2: Merci.

0: On est avec Ross, le guitariste en fait de Morshiba. C'est un grand honneur, bien évidemment, pour cette 36e édition du Pont du Rock, d'avoir le guitariste de Morshiba. On va bien évidemment évoquer sa longue carrière, mais surtout le dernier album qui est très important, Escape the Chaos. Je ne sais pas si je prononce très très bien, mais on va parler de la grande carrière. Donc j'ai avec moi mon traducteur Mathieu qui va traduire en fait pour moi avec Ross. Donc une grande carrière. Un 9e album, Escape the Chaos, sorti en 2025. Est-ce qu'il peut nous dire à quoi correspond cet album?
1: It's a big honor to be with you in Pont du Rock. It's the 36th edition of Pont du Rock. And your album, Escape the Chaos, was launched like in 2025. And we want now to talk about this album with you.
2: Okay.
1: Are you ready for this?
2: Yes, I am. Perfect. Ready. Je suis prêt.
0: So, what it is the ultimate the last album, Escape the Chaos. It means it's difficult. It's the world is difficult. It's hard to live. C'est difficile à vivre aujourd'hui cet album.
2: I don't think it's necessarily the world that is hard. I mean, the world is a beautiful place. There's some crazy people in the world. They happen to be. We have lots of psychopathic world leaders that are, they want to take us down a bad road. And it's very easy to get upset about that. But really, you need to just withdraw and live the life you want to live. And I also think that individually, on a smaller scale, we need to be more in touch with ourselves and nature and relax more, because we are bombarded constantly with social media and news and things like this, and it's nice to make life simple again.
1: Ce n'est pas la vie qui était difficile, c'est les choix qu'on faisait, et quand les choix étaient mauvais, ça rendait la vie plus difficile. Et en nous, on a un chaos intérieur, mais il faut être capable d'affronter ce chaos, et c'est ce dont ils ont voulu parler dans l'album, qu'on peut trouver le meilleur dans ce monde qui certes est compliqué, mais où il est possible de s'en sortir, même si c'est plus difficile avec tout ce qu'on a autour de nous, notamment les réseaux sociaux et tous les éléments qui peuvent rentrer en contre et nous amener quelque chose de négatif.
0: Cet album, en fait, Ross, cet album après Blackest Blue, il y a 4-5 ans, il est particulier parce que tout le monde trouve qu'il est meilleur, encore supérieur au niveau de la sonorité. Au niveau du son, c'est une réussite pour beaucoup de professionnels. Qu'est-ce qui fait que vous avez réussi encore une fois à être encore meilleur que l'album Blackest Blue?
2: Yeah, people think Big Calm is probably our best record, and I tend to agree. It's a very good one. I don't ever really have a plan for making music. It just happens. I just channel. From the universe comes through me, and I don't really control it, and I don't control the quality. If I'm honest with you, it's just blind luck.
1: L'album, s'il était encore meilleur que le précédent, c'était pas parce qu'ils avaient un plan précis, mais parce que ça venait de quelque chose de supérieur, et que s'il était encore meilleur que les albums qu'ils avaient fait avant, c'était simplement de la chance.
0: On pouvait penser que le trip hop était dead, était mort en 2025, sauf que avec ce nouvel album que vous sortez avec le groupe Morshiba, on a l'impression avec The Call of Love qui lance l'album, vous dites au monde entier le trip hop n'est pas dead.
2: I think it's just to you know, the Beatles got it right in the 60s that we need to concentrate on the positivity in humanity and not get kind of dragged down into the dirt with all of the idiots that want to start wars and are hateful. So it's important to remain uplifting, and trip hop isn't dead. I don't think there has been any kind of genre of music since trip hop. For the last 25 years, music hasn't really changed. When I was young, music used to change all the time. Every 5 years, it would be completely different. And now, it doesn't really change at all.
1: Le trip-hop n'est pas mort, qu'il a seulement évolué tous tous les 5 ans, il y a des changements de styles musicaux, de musique, etc. Et il faut toujours trouver une part du trip-hop dans chaque musique. Et également que le trip-hop, c'est quelque chose qui élève et qui amène vers quelque chose de positif.
0: On se rappelle des morceaux avec Tricky, il y a quelques années, dans cette notion de hip-hop, trip-hop en fait, des années 90-2000. Aujourd'hui, beaucoup de professionnels, de gens qui aiment la musique, disent qu'il est très rare de trouver aujourd'hui un groupe aussi bon que Morshiba, après 30 ans de carrière, trouver encore les sonorités, trouver la justesse et l'élégance. L'élégance dans cette musique, c'est vous tous, c'est tout le groupe qui avait senti ça, qui avait trouvé les sons pour cette nouvelle élégance de Morshiba 2026.
2: Je ne sais pas. It's just natural when Sky and I write a song together, we let the music lead us. We don't try to put it in a box or think of a genre or a production style. We just let the music lead us. It's like taking a dog for a walk, and the dog is the music, but the dog tells you where to go, and the music tells us where to go.
1: On ne sait pas d'où la musique vient à nous, d'où vient l'inspiration, etc. C'est comme se promener avec un chien. On fait venir le chien, on laisse le chien venir à nous. Mais c'est la musique, elle, qui vient à nous.
0: Pour finir sur ce moment avec toi, Ross, on voulait aussi savoir ta vision à toi, dans le groupe, dans cette aventure de Morshiba. Qu'est-ce que tu apportes de particulier? Est-ce que tu écoutes les autres? Est-ce que tu amènes quelque chose de particulier, de personnel? Est-ce que c'est ça aussi l'histoire de Morshiba en 2026?
2: It's important to have a lot of space. Space is important, so it's not about, I think Miles Davis, the trumpet player, said it's not about how many notes you play, it's about the attitude of the motherfucker that's playing them.
1: Ok, je vais essayer de traduire ça, même si c'est un petit peu vulgaire. Alors, il a dit qu'il fallait se laisser de l'espace dans le groupe, que c'était primordial, etc. Et... Miles Davis, qui est dans leur groupe, a dit que...
2: It's not about how many notes you play, it's about the attitude that you play them with.
1: Ce n'est pas de la façon dont tu joues, c'est l'attitude avec laquelle tu joues.
0: Pour terminer, un grand merci, Ross, d'avoir pris du temps. Mais on voulait juste savoir, avant de te quitter et puis de voir le concert ce soir à 21h30 de Morshiba, on est tous très dans l'attente de vous voir. C'est un véritable événement ici en Bretagne, dans le Morbihan. Morshiba au Pont du Roc en 2026. Un grand cadeau, 30 ans de carrière de votre groupe britannique. Escape the Chaos, on échappe du chaos. C'est quoi la symbolique et qu'est-ce qu'on va pouvoir attendre après d'espérance avec le groupe Morshiba, Ross? Merci beaucoup.
2: Well, tonight we will play a mixture of some old classic Morshiba songs, some new songs from Escape the Chaos, plus we will play a cover version, a surprise to have a party. And in the future, I mean, we have some more gigs this summer, and we tour the UK before Christmas. Next year we have a Scandinavian tour and maybe America. And then after that, we plan to have a little time off. Sky is making a record on her own. And then when we feel that we want to make more music, we will. But at the moment, as we've been going 30 years, and I've just turned 50 years old, I would like to have a bit of a rest and sit down and enjoy the fruits of my labor.
1: Alors, ce soir, nous allons jouer des morceaux classiques de notre groupe. Nous allons aussi jouer des musiques du dernier album Escape the Chaos. Ensuite, nous irons avant Noël, par exemple, en Scandinavie pour jouer dans différents festivals. Et après, nous aurons peut-être un petit peu de temps pour enregistrer de nouveaux morceaux, mais pas forcément. Cela dépendra surtout du feeling et du mood dans lequel nous sommes. Et ainsi, si nous le sentons, nous écrirons de nouveaux morceaux. Ça fait 30 ans que Morshiba existe, j'ai maintenant 50 ans, alors maintenant, je prends mon temps.
0: En breton, on dit merci Trugarez et à bientôt Kenavo Arvéchal. Merci beaucoup, Ross.
2: Merci à toi.

0: On pourrait les appeler et que les Jekyll en fait, mais sinon c'est Olive et Ray, ils sont là en face de nous. Ils ont l'habitude de venir ici, c'est des locaux. Et Olive, on l'a déjà vu hier avec le groupe Child of Ayin, avec Jonathan, Herbert, Fred, et puis cette belle prestation pour cette première journée du festival, pour cette 36e édition. Des habitués, comme on a dit, vous étiez déjà présents en fait au festival de soutien il y a quelques mois en fait pour cette 36e. Ça a failli pas avoir lieu et vous êtes toujours là, toujours présents. C'est un peu la maison ici, j'ai l'impression, pour vous.
1: Il y a un petit peu de ça, effectivement. On a répondu présent, effectivement, sur l'invitation pour le concert de soutien. Non, on ne nous a pas forcé, mais on a été contactés, en tout cas. Et on a joué le jeu. Et le deal, c'était effectivement, s'il y a une édition 2026, on vous met sur la prog, quoi. Donc voilà, on y est. C'est le renouveau, le phénix pont du rock renaît de ses cendres.
0: C'est vrai, Ray, c'est un peu ça ce qu'il dit, Olive, c'est, ça renaît de ses cendres. On reste pas dans le même sabot. Il faut que tu prennes la parole, Rémi.
2: Salut.
1: Absolument.
2: Je sais pas, c'est une très bonne question. Non, mais t'as étudié le sujet, toi t'as habité Malétroit, tout ça. Moi je suis parti loin, pas suivi trop les histoires, mais je pense qu'il a pas tort.
0: Et ce soir, donc, vous commencez la deuxième partie de cette 36e édition. Vous allez jouer ici, en fait, un peu à la maison. En fait, vous avez l'habitude de jouer devant ce public que vous connaissez un petit peu. Et des gens qui viennent vous voir depuis 2012, hein, ça fait quand même 14 ans que ça fonctionne. Ça a commencé en bon à l'époque.
1: Exact.
0: Il voulait jouer tout seul, et puis il s'est dit, tiens, je vais peut-être prendre un collègue avec moi pour m'accompagner. Et puis ça dure, de cette histoire, c'est maintenant 4 albums. Il y a un clip Underground qui sort, en fait, il y a une nouvelle équipe, il y a des pochettes d'albums, il y a des pochettes aussi de magazines. Ça fonctionne bien, Blue Potter Pot, c'est une formule qui fonctionne bien, Ray.
2: Hein? Ça fonctionne bien. Pas trop mal, oui, ça va. Ça va.
1: Et effectivement, c'est exactement l'inverse. J'étais en train de penser à ça, du pont du rock qui renaît de ses cendres. Nous, c'était effectivement les départs. Tu l'as dit, 2012, une formation qui est censée pas durer, qui est
0: éphémère au départ.
1: Éphémère, ouais, voilà, et qui dure. Donc bon, qui sait, peut-être un moment ça va mourir, mais en tout cas, c'est pas le cas aujourd'hui, et c'est cool.
0: Et qu'est-ce qui fait que ça fonctionne entre vous? C'est quoi? C'est plus que de l'amitié musicale. C'est quoi? C'est la présence scénique. En fait, on vous voit sur scène, sur plusieurs scènes en Bretagne. On vous rencontre souvent ici. C'est plus que des copains sur scène, non?
1: Ouais, je sais pas, comment tu définirais le truc, toi, Ray?
2: Oh là, mais vous avez des questions, les gars, rien, j'ai du mal à...
1: T'es bourré ou quoi?
2: Mais non, pas du tout.
1: Qu'est-ce qui définirait
0: votre longévité?
1: Ouais, voilà, et puis
2: la complicité.
1: Ouais, il y a une complicité qui... Voilà. Mais avant Blue Butter Pot, on se connaissait déjà.
0: Il y a une autre question, en fait, Olive. C'est, est-ce que, en fait, toi, d'un côté, tu te verrais jouer, accompagner un guitariste autre que Rémi? Et est-ce que Rémi se verrait accompagner de quelqu'un d'autre à la batterie? C'est aussi ça, la question.
2: Voilà, c'est une bonne question.
1: Une très bonne question, ça.
2: Moi, c'est non.
1: Moi, pareil. En duo, comme ça, c'est une vraie... effectivement, il y a...
0: Alors, on est à la radio, mais il y a des chœurs qui se passent au-dessus de vous, des petits chœurs volants, en fait, qui expriment votre amour. Oui, on voit ça. Et on explique à la radio pour ceux qui ne voient pas. Ouais.
2: Ça plane.
0: C'est ça, c'est de l'amour.
1: Ça plane.
0: En fait. Ça plane pour moi, parce que Patrick Bertrand, c'est un peu
1: ça. Ouais, c'est ça. Mais effectivement, il y a un feeling entre nous, en tout cas. Tu vois, on le retrouve encore tout à l'heure aux balances. Très vite, on buffe, très vite, on fait les cons. Ça, c'est pas éteint du tout.
0: Et parce
1: c'est
0: qu'en fait, vraiment un truc qui marche. La réussite d'un groupe et un truc qui fonctionne, c'est aussi c'est de l'énergie, c'est des regards. Il n'y a pas besoin de beaucoup se parler. C'est comme dans un couple, finalement. Sur scène, il faut que ça avance, il faut que ça envoie. Et on comprend très vite quand l'autre, il a envie de quelque chose. C'est dans le regard. On vous voit sur scène, vous vous regardez simplement. Hein.
1: Ouais. Oui, effectivement, il y a beaucoup de choses qui se passent d'interaction, comme tu dis, visuelle. C'est un truc qui ressort effectivement souvent après nos lives. Ouais, c'est marrant, il y a un truc qui se passe entre vous. Donc effectivement, je pense qu'on dégage ça, mais on le fait pas pour le faire, en tout cas. Enfin, je sais pas, comment tu sens le truc, toi?
2: Oui, c'est pas un truc qui a été créé comme on pourrait en voir pour la formule. Voilà. C'est-à-dire que quand on a joué ensemble, ça nous a fait kiffer. Moi, ce que je kiffe chez toi, c'est ton jeu. C'est pas le fait de se dire, tiens, si on faisait un duo hyper bankable. Donc oui, c'est pas ça le truc. Et en plus de ça, quand on a joué ensemble, ton groove il est extra. Et en plus et en plus de ça, ça colle avec le jeu. C'est laid back, c'est.
0: Il y a une bien. Ok. Il y a beaucoup d'annonces ce soir. Et je vois que vous vous rapprochez. Je vois que vous vous rapprochez quand vous discutez. Et voilà, on sent que vous êtes éloigné en fait physiquement en fait de vos maisons. Et là, on sent que vous vous rapprochez sur scène. Vous vous aimez beaucoup. Est-ce que

0: administrative, mais jamais ils ont été influents dans le dans l'énergie du de ce noyau dur que je viens de décrire des quatre personnes qui sont sur la route.
1: Ne serait-ce qu'aussi les choix en fait musicaux, les choix en fait d'évolution de votre musique en fait, c'est pas ça.
0: Non, et effectivement, ça a même été des sujets de tension, tu vois. C'est-à-dire que dès qu'on on est un peu ce côté-là, dès qu'on nous dit voilà ce qu'il faut faire.
1: Vous faites pas.
0: C'est justement ce qu'on va pas faire, tu vois.
1: C'est ça votre côté rock'n'roll aussi. Votre devise, c'est ça, on n'a pas besoin d'un artifice pour faire du bruit, juste de la sueur, en fait, du rock'n'roll, du son brut, des lieux vrais, des gens sincères. C'est ça votre kiff, en fait. C'est aussi ça, pour ça que vous aimez être sur scène tous les deux. C'est parce que vous voulez ça comme ambiance autour et que ça donne ça, et vous voulez ressentir ça du public, en fait, quoi.
0: Ouais, bah c'est la vraie énergie de base. Je sais pas ce que t'en penses, Ray.
2: Ouais, je suis d'accord.
0: C'est vraiment le truc qui motive à la base. On le fait pour ça, au fait. Oui, clairement. Et la musique est faite pour ça.
1: Bon, Rémi qui a aussi une autre activité extérieure. En fait, il est musicien, il est guitariste dans plusieurs groupes. Il donne des cours de guitare, mais il a aussi ouvert une entreprise il y a pas très longtemps pour réparer des amplis. Il me semble, on en parle un tout petit peu. Tu t'es un petit peu écarté de la région de Chuniac pour avancer du côté de Bain-sur-Roust ou du Bain de Bretagne, il me semble. Ouais. Et en fait, tu as ouvert une entreprise. En fait, ça fait partie aussi de ton univers musical. Réparer des amplis, c'est pas monnaie courante. Il y en a très peu en fait qui font ça. Est-ce que tu peux nous en parler rapidement en fait pour les gens du Morbihan qui veulent peut-être réparer leur ampli?
2: Ah oui, alors merci déjà d'évoquer le sujet. Et puis c'est un petit peu en parallèle de l'activité des Blue Butter Pot et de la musique. Et puis c'était juste que j'avais à une époque l'intention de réparer mes amplis. Je me suis rendu compte que c'était pas si facile
1: compliqué,
2: que ça.
1: Ouais.
2: Et puis faut faire gaffe parce qu'il y a des grosses tensions là-dedans, il y a des gros condensateurs. Donc j'ai fait deux formations et puis depuis pas longtemps je me suis mis à réparer des amplis à lampe, voilà, à côté de Bain de Bretagne. Et puis ça me permet de me diversifier aussi un petit peu, de prendre le large par rapport à un statut qui est le régime de l'intermittence, tu vois, ou qui n'est pas un but en soi. Donc je continue à jouer avec les Blue Butter et puis je multiplie les activités pour faire ça.
1: Mais si jamais en fait on veut réparer un ampli, il faut aller taper quoi sur Google, le nom de l'entreprise d'ampli pour réparer ça, comment?
0: Ah oui,
1: c'est important.
0: Alors, on t'a
1: demandé de faire de la communication. Placement de produits, en fait.
2: Allez, alors, après, thebluebutterpod.com, alors, j'ai pas de site, mais c'est AmpRestore. AmpRestore.
1: Ah, comme Ray, en fait.
2: AmpRestore.
1: Ah oui, il y a eu un jeu de mots, en fait.
2: C'est ça.
1: Placement de produits, bien évidemment.
2: Voilà, placement de produits, merci beaucoup.
1: C'est important aussi de parler de ça.
0: Il faut.
1: On parle des luthiers, des gens qui réparent les guitares, mais il y a aussi ceux qui font les amplis.
0: Et c'est marrant parce que, moi je suis le truc un peu de loin, mais il n'y a pas que des guitaristes, tu vois. Tu peux avoir des claviers qui ont des amplis à lampe. Enfin, en tout cas, ce que je vois de ce lancement, c'est que c'est très professionnel et que c'est très propre. 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Faut trouver le bon garagiste, à mon avis. Ray, AmpRestore. Mais il faut y aller, quoi.
2: Merci pour cette petite interlude.
1: Et puis un petit mot ce soir, en fait, les garçons, en fait, avant de monter sur scène sur le Pont du Rock pour cette deuxième soirée de la 36e édition du Festival du Pont du Rock, on est à la maison, on a les copains, la famille qui va être là. On imagine que vous allez donner tout comme vous faites d'habitude, comme partout où vous passez. Le mot d'ordre ce soir, c'est de s'éclater, de faire plaisir, comme par exemple ce qui s'est passé hier soir avec les Vampas, par exemple, c'est de tout déchirer et d'aller aussi sur scène.
0: Ça peut être ça. J'ai pas vu Didier Vampas, j'ai entendu de loin. Par contre, j'ai vu les Clouseaux, pareil, bon, ça déchire tout le temps. J'ai vu John Butler, putain, une claque. Enfin voilà, oui, tout déchirer, forcément. Je sais pas, toi, tu.
2: Oui, de toute façon, on le fait rarement à moitié.
0: Moi, je vais finir tout déchiré.
2: À la fin du concert.
1: Dit-il avec une bière à la main, et je pense que ça va taper du pied comme il sait bien le faire, en fait. Ray, est-ce que tu vas sauter des enceintes en fait, et tout éclater et nous faire plaisir ce soir?
2: J'espère, parce qu'on vieillit quand même. Hein. Ouais, ça fait 14 ans. Là, les genoux commencent peut-être à claquer un petit peu.
0: Ah, moi, c'est les hanches.
2: Toi, c'est les hanches. Oh la vache.
1: Ils s'appellent les Blue Butter Pot, en fait, et on va bien évidemment les voir ce soir sur la scène du Pont du Rock. On les reverra aussi à Dinan, à l'île de Groix, au mois d'août prochain. Il y aura d'autres dates. Hein. Allez voir sur leur page Blue Butter Pot. Et puis AmpRestore, si vous voulez réparer aussi votre ampli. Un grand merci, les garçons, d'avoir parlé.
0: Merci à vous.
1: Un petit peu de votre univers, Rémi et Olive. Et à tout à l'heure pour mettre le feu sur la scène du Pont du Rock.
2: Merci Stéphane.
0: Merci Timbre FM.
2: Ciao.

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